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4: 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Voilà, c'est tout pour ce carnet de communiqués. Merci de l'avoir écouté.
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0: placé de la plaine Savo, un centre qui voit sa population gonfler en raison de la situation sécuritaire qui ne s'arrange pas. Sur place, les enfants sont particulièrement exposés à la malnutrition. Jour de vote en Zambie, législative et présidentielle, le sortant Hakainde Hichilema fait face à 13 autres candidats, notamment l'ambitieux Brian Mundubile qui a réussi à convaincre une bonne partie des sympathisants de l'ancien parti au pouvoir. Dans ce journal également, une polémique cosmétique au Cameroun, des victimes présumées de soldats britanniques qui élèvent la voix et qui demandent justice au Kenya. Et puis les associations féministes tunisiennes qui pointent du doigt l'augmentation des violences faites aux femmes en ce 13 août. Il y a 70 ans, y était promulgué le code du statut personnel. RFI de retour donc ce matin dans la province de l'Ituri, épicentre de l'épidémie d'Ebola sur laquelle l'OMS alertait une nouvelle fois hier. Province également toujours en proie à la violence armée, mais en début de semaine le général Kasongo Moulumba, nouveau gouverneur, y a fait le déplacement. C'était dans la région de Boulé et l'une des conséquences de la situation sécuritaire qui s'y est dégradée en marge des affrontements entre la CODECO et la CRP, c'est le nombre de déplacés qui a largement augmenté. Il a triplé par endroits, notamment sur le site de la plaine Savo où Coralie Pierret a pu se rendre. Reportage.
1: Ezibé vient de sortir de la tente de consultation pédiatrique. Son bébé est serré contre elle. C'est son petit dernier, le 9e.
2: Je suis ici avec tous mes enfants, mais l'un d'entre eux est mort. Il est mort de faim, il avait 5 ans. Ici, on n'a pas accès à la nourriture, on ne mange qu'une seule fois par jour, le soir.
1: C'est la salle des malnutris, c'est ça ?
3: Oui.
1: Devant le docteur Aimé, une fillette rongée par la malnutrition.
3: Comme vous voyez par exemple la femme ici, c'est une jeune fille de 7 ans.
1: Elle est accompagnée d'une adolescente, sa sœur. Elles sont seules, livrées à elles-mêmes. Leur mère a été tuée et leur père a disparu.
4: Après janvier, si nous avons constaté une augmentation sensible des cas. Jusque là, il y a beaucoup de cas de malnutrition, et même chez les adultes, et même chez les enfants, il y en a beaucoup. Et ça s'explique par le fait que les gens n'ont pas accès à leurs champs.
1: Pourtant, les champs sont juste là. On les aperçoit depuis le camp. Les déplacés racontent que les militaires congolais les soupçonnent d'être des membres ou des complices de la CRP, un groupe ennemi de l'armée. Alors franchir la limite du camp, c'est risquer de se faire arrêter, violer ou tuer.
4: Quand les gens n'ont pas accès aux champs, ils n'ont pas à manger. Et quand ils n'ont pas à manger, ils développent des malnutritions.
1: Le docteur Aimé, lui aussi, est coincé ici, comme les 76 000 personnes du camp de déplacés. Coralie Pierret, de retour de la plaine Savo. RFI.
0: Les touristes, je vous le rappelle, l'épicentre de l'épidémie d'Ebola. Un nouveau bilan fait état de 2061 décès sur les 4449 cas confirmés depuis le 15 mai dernier. On vote aujourd'hui en Zambie, élection générale, des législatives et la présidentielle. Le chef de l'État sortant, Hakainde Hichilema, est candidat à sa propre succession après un premier mandat de 5 ans. Ils sont 13 autres en lice et parmi eux, la principale figure de l'opposition, Brian Mundubile, lui qui a réussi à fédérer, ralliant notamment à sa cause de nombreux sympathisants du Front patriotique au pouvoir jusqu'à 2021 et qui ne se présente pas cette année sous son propre nom. Une opposition qui pourrait ainsi mieux s'en sortir que prévu, selon Nicole Bertworth, professeur à l'université.

0: quitter du Witwater Sound.
1: C'est certainement une élection beaucoup plus disputée que nous ne l'imaginions encore 6 mois avant le scrutin. Je pense que l'opposition va réaliser une très bonne performance, meilleure que celle de n'importe quelle force d'opposition dans l'histoire de la Zambie. Brian Mundubile est un ancien du Front patriotique, le FP. Sur le terrain, sa campagne cherche notamment à capter le mécontentement de certaines catégories de la population envers Hagainde Hichilema, en particulier les travailleurs du secteur informel et les mineurs artisanaux qui se sentent délaissés. Brian Mundubile leur a fait beaucoup de promesses et promet le retour à certaines formes de gouvernance.

0: Okay, en Angola, qui pour prendre la tête du MPLA, le congrès du parti au pouvoir se tiendra en décembre. L'occasion de désigner un nouveau président, un poste stratégique, puisque celui qui l'occupe est traditionnellement nommé candidat à la magistrature suprême. João Lourenço, l'actuel chef de l'État, brigue ainsi cette direction. Face à lui, le général Higino Carneiro, ancien ministre et gouverneur. Il est accusé dans plusieurs affaires judiciaires et pourrait donc voir son parcours écourté, Eva Massi.
1: Il a déposé sa candidature à la présidence du MPLA en avril. Depuis, le général Higino Carneiro enchaîne les convocations en justice. Cet ancien proche de Dos Santos devait être entendu ce mercredi dans une première affaire où il est poursuivi pour détournement de fonds publics lorsqu'il était gouverneur de la province du Cuando-Cubango entre 2012 et 2016. Finalement, la Cour suprême a reporté la convocation d'une semaine sans apporter plus de précisions. C'est aussi pour détournement de fonds publics qu'il est poursuivi dans une autre affaire lorsqu'il était gouverneur de la province de Luanda en 2017. La procédure a été rouverte au mois de mai. Mais un dossier l'accable plus encore car celui-ci pourrait l'amener au pénal, lui ont fait savoir les instances du MPLA. Et ce dossier concerne justement sa candidature à la présidence du parti. Higino Carneiro aurait introduit des formulaires de soutien falsifiés. Dans le même temps, João Lourenço termine son second mandat présidentiel et la Constitution l'empêche d'en briguer un troisième. Être réélu à la tête du MPLA le placerait donc aux premières loges pour peser sur le choix du candidat présidentiel du parti en vue du scrutin fixé au mois d'août 2027.
0: Eva Massi, au Cameroun, un baume médicinal au cœur d'une vive polémique. À l'origine, un message attribué au Laboratoire National de Contrôle de Qualité des Médicaments qui déclarait ce célèbre baume François impropre à la consommation. Le labo se défend d'avoir publié cet avis alors que l'Ordre des pharmaciens estime que le produit demeure un problème de santé publique. RFI Yaoundé, Richard Onanena.
2: Le baume est décrié, mais ses commerciaux sont présents partout dans le pays. On les reconnaît à leurs t-shirts ou à leurs casquettes rouges et jamais sans leurs baffles qui rabâchent les vertus d'un produit désormais au cœur de la polémique. François-Désiré Akuma Ananga, promoteur du baume.
3: Tout ce que vous voyez dans les réseaux sociaux, tout ce que vous avez reçu comme information, que le baume François est propre à la consommation, n'est pas vrai.
2: Un message attribué au LANACOM, le Laboratoire National de Contrôle des Médicaments, est venu relancer la controverse, affirmant que malgré les efforts de régulation, les résultats des analyses scientifiques n'ont pas validé le produit fini. Pourtant, au LANACOM, on dément formellement l'authenticité de ce message, comme l'explique Christophe Vouvangor, responsable de la communication du laboratoire.
4: Le laboratoire est un milieu confidentiel, dont nous n'avons pas le droit de divulguer une quelconque information.
2: Le baume faisait déjà l'objet d'une demande d'interdiction de la part de l'Ordre National des Pharmaciens. Celui-ci s'insurgeait non seulement contre la vente à la criée, mais surtout contre le fait que le produit se présente comme naturel, sans répondre aux exigences réglementaires. Docteur Franck Nana, président de l'Ordre des pharmaciens.
5: Il faut retenir qu'un médicament ne se vend pas dans la rue au Cameroun. Ce produit représente un danger pour les utilisateurs. Où est-ce que Bon François s'approvisionne en matière première dite naturelle?
2: Alors que les responsables de la fabrication du baume affirment avoir amélioré le processus de fabrication, l'Ordre maintient que le produit est dangereux car il contrevient aux normes en vigueur. Richard Onanena, Yaoundé, RFI.
0: Au Kenya, l'accord avec l'armée britannique concernant le centre militaire situé près de Nanyuki doit être renouvelé. À cette occasion, des victimes présumées de soldats britanniques se sont réunies pour ne pas être oubliées. De multiples accusations visant des militaires sont survenues ces dernières années. Le reportage de notre correspondante Alban Tiroir à Nairobi.
6: Plusieurs victimes présumées d'abus impliquant des soldats britanniques se sont retrouvées mercredi pour déposer leurs doléances au Parlement kenyan. Avant tout renouvellement de l'accord entre Nairobi et Londres, elle demande justice et compensation. Nasibo Jilo milite pour les enfants laissés sans soutien ou accès à leur père, ancien membre de la Batouk, comme son fils de 9 ans.
7: Les Britanniques ont laissé leurs enfants au Kenya. Ils ne subviennent à aucun de leurs besoins fondamentaux, ne fournissent absolument rien. Nous voulons que nos enfants soient reconnus, qu'ils aient accès à certains droits fondamentaux, à la prise en charge de leurs besoins essentiels et au droit à l'éducation et à une couverture médicale.
6: Victimes, mais aussi certains députés réclament plus de garanties pour que les soldats britanniques soient contraints de répondre de leurs actes devant la justice kenyane, notamment en cas de meurtre. Le cas d'Agnès Wanjiru a marqué les esprits, soupçonnée d'avoir été tuée par un soldat britannique en 2012. Sa nièce, Esther Njoki, se bat toujours pour obtenir justice.
8: La Batouk ne devrait pas être présente ici tant que toutes les victimes de ces atrocités n'auront pas obtenu justice. Nous voulons des actions, nous voulons voir davantage de reddition de comptes pour enfin obtenir justice, car certaines victimes attendent depuis bien trop longtemps.
6: Face aux accusations, Londres a déclaré fin 2025 prendre des mesures pour y répondre. Un paiement de près de 3 millions de

0: Le livre sterling a notamment été annoncé pour dédommager plus de 7000 personnes à la suite d'un incendie survenu lors d'un entraînement de la Batouk. Alban Tiroir, Nairobi, RFI.
1: C'était il y a 70 ans en Tunisie, le 13 août 1956. La promulgation du code du statut personnel qui avait permis des avancées importantes pour les droits des femmes. Des décennies après, des associations féministes profitent de cette date symbolique pour dénoncer l'augmentation des violences faites aux femmes. Lilia Blaise à Tunis pour RFI.
2: Dans la salle de conférence de l'hôtel Mechtel à Tunis, l'association féministe Aswat Nissé présente des chiffres alarmants. 30 cas de féminicide recensés en 2025 contre 6 en 2018. L'autrice du rapport annuel sur les féminicides, Monia Kari, explique l'importance de ce recensement face au manque de données officielles sur les féminicides.
3: On pense que ces femmes ont existé, ces femmes ont une histoire, et par reconnaissance à ces femmes-là qu'on doit documenter les féminicides. Comment voulez-vous que les politiques agissent s'il n'y a pas des chiffres? Même si ce ne sont pas des chiffres officiels, mais quand même, les chiffres ont beaucoup d'importance.
2: Pour Sundos Garbouche, psychologue et militante féministe, la hausse actuelle des violences est intrinsèquement liée au contexte politico-social.
4: Il y a eu un moment, après la révolution, après 2011, où il y a eu une cadence de formation et de sensibilisation remarquable. Cette cadence a dangereusement baissé. C'est-à-dire qu'aujourd'hui, on a l'impression que la violence n'est pas une priorité.
2: Face à l'absence de communication avec les autorités, l'association Aswat Nissé a décidé de lancer une plateforme pour cartographier les féminicides dans le pays, afin de documenter et d'archiver les cas de ces femmes tuées et souvent tombées dans l'oubli. Lilia Blaise, Tunis, RFI.
1: Il est 6h42 à Tunis. C'est à vous, Clotilde Dumay.
5: Merci beaucoup, Néman Pisse. Les sports, bonjour Pauline Guillou.
6: Bonjour tout le monde.
5: Et donc, ça y est, le Cameroun affrontera le Malawi en finale de la CAN féminine, c'est officiel. Deux pays qui ont réussi à déjouer les pronostics en arrachant leur qualification.
7: Ouais, oui, sensationnel déjà, les joueuses du Malawi qui jouent la CAN pour la première fois de leur histoire et qui se hissent donc en finale après avoir battu les Algériennes hier, 3-1. Trois buts encore inscrits par les deux attaquantes stars de l'équipe, les sœurs Chawinga, dont on ne sait plus vraiment quoi dire de plus. Hein. La capitaine Tabitha a inscrit un doublé avant que sa sœur témoigne aggrave le score, mais c'est Tabitha Chawinga qui était au micro de François Umfer Kataji pour parler de son deuxième but, inscrit avec la manière en plus, écoutez.
8: Oui, j'ai marqué deux buts, j'ai mis une bicyclette, je me suis juste dit, qu'est-ce que je peux faire? Et j'ai pensé, allez, tentons, l'Algérie défend beaucoup et les joueuses algériennes couvrent les espaces, donc j'ai tenté. Et le geste était réussi, je crois. C'est la deuxième fois que je marque un but comme ça, mais ça faisait très longtemps, donc oui, je suis très heureuse de ce but.
9: So yeah, I'm happy with that goal.
7: Les sœurs Chawinga qui vont donc tenter de remporter le trophée continental. Encore faudra-t-il passer la gardienne du Cameroun, Mikaeli Bina, face au Maroc. La Lyonne est passée d'indomptable à infranchissable. De quoi faire le bonheur de sa coéquipière, l'attaquante Gabrielle Onguené. Écoutez.
10: Mikaeli exceptionnelle, vous savez. Une grande équipe, c'est aussi une grande gardienne. Ça prouve encore une fois de plus que le Cameroun, c'est la terre des gardiens. Donc, nous avons toujours eu des très bonnes gardiennes. Et aujourd'hui, c'est Mikaeli, encore une fois de plus, qui nous amène en finale. Et nous lui disons un très grand merci. On savait qu'on devait jouer contre tout un pays. Et il fallait être dur mentalement et être solide physiquement. Je crois que mes coéquipières ont fait le job. Elles ont respecté surtout les consignes. Je ne savais pas comment on allait jouer. Tout ce que je savais, c'est que pour passer en finale, il fallait juste respecter les consignes du coach qui ont été respectées à la lettre. Donc aujourd'hui, nous ne pouvons qu'être contentes du résultat, sachant que nous avons été dépêchés. C'est vraiment formidable. Quatrième finale pour le Cameroun, ouais, il faut aller le chercher. 10 ans plus tard.
7: Et voilà, Malawi, Cameroun, le match sera à suivre dimanche soir, coup d'envoi 19h en temps universel.
5: Un autre match de la soirée hier, c'était le PSG qui démarre bien la saison.
7: Et oui, pas rassasié, toujours pas, le Paris Saint-Germain qui remporte la Super Coupe d'Europe 2-1 face à Aston Villa. Un 10e trophée pour les Parisiens en 2 ans seulement.
5: Et puis, toujours en football, un mot du mercato chez les hommes.
7: Evan Guessant retourne à Crystal Palace, l'Ivoirien qui avait joué la deuxième partie de saison pour les Eagles l'an dernier, prêté par Aston Villa, il retourne donc à Londres dans les mêmes conditions. Lui qui sort d'une saison assez étonnante hein, puisqu'il a remporté 2 Coupes d'Europe en une seule saison. Une Ligue Europa avec Aston Villa puisqu'il a participé à la phase de Ligue avec les Villans. Et une Ligue Europa Conférence remportée avec Crystal Palace.

0: Et puis un mot d'un autre transfert, Romelu Lukaku, le Belge qui rejoint Fenerbahçe en Turquie. Il quitte Naples et va donc découvrir son 9e club en carrière.
1: Pauline Guillou pour les sports. 5h45 en temps universel, jeudi 13 août, c'est la journée nationale de la femme en Tunisie. Alors que le pays promulguait il y a 70 ans, jour pour jour, son code du statut personnel, l'un des textes les plus progressistes du monde arabe pour les droits des femmes, prévoyant notamment l'interdiction de la polygamie, le divorce judiciaire pouvant être aussi à l'initiative de la femme, ou encore le consentement obligatoire de la femme au mariage. 70 ans plus tard, que reste-t-il donc de cet héritage en Tunisie ? Ella Ben Salem, secrétaire générale de l'Association tunisienne des femmes démocrates, répond aux questions de Clotilde Hazard.
2: Ella Ben Salem, bonjour.
3: Bonjour.
2: Le code du statut personnel a 70 ans. Est-ce que les avancées qu'il avait permises sont menacées aujourd'hui ?
3: Le code statut personnel a été en 56 une décision politique et réformatrice qui a profondément transformé la situation des femmes et la société tunisienne de manière générale. Sauf qu'aujourd'hui, lorsqu'on parle des droits des femmes, on ne peut pas les dissocier de la situation démocratique générale, le recul des libertés, de l'état de droit, de l'indépendance de la justice, de la liberté d'expression et évidemment les droits des femmes de manière générale.
2: Quels sont les acquis les plus fragilisés aujourd'hui selon vous ?
3: C'est la structure et la symbolique du CSP principalement qui est en danger. Les tentatives de noyer les femmes à des rôles traditionnels, de remettre en question l'égalité et les acquis obtenus en cours de décennies de lutte. Ce qui est préoccupant malheureusement, c'est qu'il y a des discours conservateurs aujourd'hui malheureusement en Tunisie et ces discours ne sont plus uniquement marginaux. Lorsque les institutions de l'État et les espaces religieux officiels ouvrent leurs portes à des discours réactionnaires et discriminatoires, nous devons nous poser la question, quelle est la position de l'État dans la protection de ses acquis ? Le code statut personnel est en vigueur depuis sa promulgation en 1956. Et évidemment, une grande partie des réformes ont été portées à l'époque par la volonté politique, surtout après la Révolution. Nous avons eu des acquis depuis toujours attendus et portés par le mouvement féministe. Et depuis 2019, malheureusement, nous n'avons eu aucun acquis de ce gouvernement, de ce pouvoir politique. Et le risque est de voir le discours conservateur se réinstaller et se normaliser et devenir progressivement acceptable dans un silence complice de l'État du pouvoir, tout simplement.
2: Quels sont ces thèmes conservateurs qui reviennent sur la place publique ?
3: C'est principalement qui sont relatives au statut des femmes, donc la polygamie, encore par rapport au statut de chef de famille. On ne reparle plus, par exemple, de l'égalité en matière d'héritage. La bataille est éminemment politique. Elle n'est pas moins importante que celle pour les libertés individuelles et collectives, parce que pour nous, en tant que femmes démocrates, en tant que féministes, il n'y a pas de démocratie sans égalité, il n'y a pas d'égalité réelle sans état de droit. On ne veut pas seulement protéger le code du statut personnel contre tout recul, mais nous voulons poursuivre et approfondir ce projet, car 70 ans après, les discriminations, les violences, la pauvreté et la précarité persistent.
2: Quelles sont les réformes que vous défendez en particulier ?
3: C'est l'égalité dans l'héritage, l'égalité dans la responsabilité des familles. Pour abolir l'institution du chef de famille, le droit de la famille de manière générale, parce qu'il y a aujourd'hui des dispositions, par exemple, qui maintient encore des différences de traitement entre les femmes et les hommes. Le père est toujours en fait le tutelle, même en cas de divorce. L'inégalité successorale, c'est l'une des formes de violence économique. C'est important aujourd'hui qu'on consacre des textes pour donner la femme à pied d'égalité, l'homme, en matière justement d'accès à la terre, d'accès aux ressources, d'égalité dans l'héritage. Donc tout cela.
2: Quels sont les courants politiques, par exemple à l'Assemblée, qui mettent en danger les droits des femmes ?
3: Le discours de certains députés à l'ARP, pas mal de députés qui ont posé la réforme du code statut personnel pour des raisons démographiques. chose qui est étonnante, chose qui est choquante, parce que finalement, les femmes aujourd'hui, ce ne sont pas des machines de reproduction, donc il faut respecter aussi l'indignité des femmes, leur corps, leurs droits sexuels et corporels, parce que la Tunisie, qu'on le veuille ou pas, possède un héritage réformateur réel. Le code de statut personnel a profondément transformé le droit de la famille dès 1956. L'espoir aussi dépend d'une chose essentielle, c'est d'être toujours vigilant et vigilante en tant que citoyen et citoyenne tunisienne. Après 70 ans, nous ne voulons pas seulement protéger ce qui a été obtenu, mais nous voulons aussi poursuivre le projet d'émancipation et faire de l'égalité une réalité pour toutes les Tunisiennes. D'être toujours vigilant et vigilante en tant que citoyen et citoyenne tunisienne. Après 70 ans, nous ne voulons pas seulement protéger ce qui a été obtenu, mais nous voulons aussi poursuivre le projet d'émancipation et faire de l'égalité une réalité pour toutes les Tunisiennes. Place.
2: Merci, Ella Ben Salem.
3: Merci à vous, madame.
1: Entretien avec Clotilde Hazard.
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1: La suite de notre série sur les changements de parcours réalisés toujours en collaboration avec les médias francophones publics. Avec un épisode consacré à ce qui va cette fois bien au-delà d'un changement de parcours, un changement de corps, un changement d'identité. 748 Belges ont fait modifier leur genre à l'état civil en 2024, c'est une tendance à la hausse. Barbara Schall et Julien Bader de la RTBF ont donc recueilli le témoignage d'un jeune homme, né fille. Reportage.
5: Donc je m'appelle Elliot, j'ai eu 20 ans et quelques jours. Je suis du coup en bac 2 en psycho à l'université de Liège. Bah donc j'ai une petite sœur, j'ai un petit chat qui dort, je crois, ici dans le fauteuil. Et vers mes 14 ans, je me suis rendu compte que j'étais transgenre. Donc c'était un garçon il y a quelques années, adulte, à avoir de la barbe, de la société ou même autour de moi, mes amis, ma famille. Bah, je vois plutôt vu comme...
6: On a parlé à ta famille et comment est-ce qu'ils ont reçu ça?
5: Donc je leur avais écrit une lettre, ils partaient, j'aurais pas dû faire ça après coup, ils partaient au restaurant en amoureux et je me suis dit c'est le bon moment pour me faire une lettre parce que je me voyais vraiment pas, c'est compliqué de dire ça en face à face, surtout que maintenant on en parle de plus en plus, mais il y a encore 6-7 ans, c'était pas, enfin moi perso j'avais eu du mal à trouver des vidéos qui parlaient de ça ou des influenceurs, ce genre de choses. Et du coup voilà, je leur ai écrit une lettre et donc on m'appelle, ma mère était en pleurs, mon papa aussi. Je me suis dit j'avoue que j'avais été un peu trop optimiste, je sais pas pourquoi, je m'étais dit ça va rouler, ils vont juste faire ok, y a pas de souci, on est content que tu nous l'aies dit. Logique au final, après coup, que ça ne soit pas passé comme ça. Ils étaient vraiment inquiets pour tout, même des choses auxquelles je n'aurais jamais pensé, par exemple ma vie professionnelle. Ils avaient peur, genre, ou pour peur que je trouve personne. Mais voilà, franchement, je ne me plains pas parce que j'ai eu beaucoup de chance en quelques mois. Je voyais une psy parce que ma mère voulait que je sois accompagnée pour être sûr que c'était bien, en effet, que j'étais bien transgenre et c'était pas un autre problème ou quelque chose. Mais voilà, à 16 ans et demi, j'ai pu avoir du coup ma testostérone et là, ça m'a vraiment fait du bien. Je me sentis beaucoup mieux. Voilà, chaque mois, je voyais des choses qui changeaient. Je voyais que ma voix muait, ma pilosité mieux. Puis je me suis fait du coup une mammectomie, donc enlever la poitrine. Pareil, ça libère, ça fait vraiment du bien. Le premier été, on peut aller torse nu à la plage, à la piscine. On se sent juste de mieux en mieux dans son corps et c'est juste, on se voit comme on l'est. Donc voilà.
6: De te décrire, tes cheveux bouclés, t'as un regard pétillant, t'as 4 jours peut-être.
5: Oui.
6: Et je pense que là, on ne peut pas savoir que tu as été une fille avant. Je ne sais pas quel est le regard des gens que tu rencontres au quotidien.
5: Franchement, j'ai très très très peu de moments où je dois me justifier, où je dois expliquer ça. On ne voit pas de différence, je pense, avec une personne cisgenre, du coup, qui est dans le bon corps dès la naissance.
6: Alors on imagine bien que physiquement tout a changé, mais pour toi, en quoi ça a été un changement de parcours? Qu'est-ce qui est différent chez toi, en toi?
5: J'ai envie de dire en même temps rien, parce que je suis la même personne qu'avant, j'aime globalement les mêmes choses, j'ai toujours la même personnalité, mentalement je me sens juste plus moi, en tout cas aux yeux des autres, je dirais peut-être ça. Je me sens mieux dans ma peau, dans mon corps, même dans ma tête, on va dire. La différence est juste énorme, ça n'a rien à voir, je me sens beaucoup mieux.
1: Voilà, un témoignage recueilli par Barbara Schall et Julien Bader de la radio-télévision belge. Dans un instant, le journal international, mais juste avant, on s'intéresse à un nouveau détroit stratégique. C'est une fine bande maritime située entre l'archipel indonésien, la Malaisie et Singapour, qui relie l'océan Indien au Pacifique. On parle du détroit de Malacca, Mélissa Barra, puisqu'il est crucial pour le commerce. C'est la route maritime mondiale entre l'Europe et l'Asie, et dont la Chine dépend tout particulièrement.
4: Oui, dans les deux sens d'ailleurs, puisque le détroit

0: De Malacca concentre une grande partie du commerce mondial de conteneurs. Pékin exporte pour le monde entier par millions de tonnes chaque année. Mais depuis qu'elle est devenue importatrice nette de pétrole, la Chine compte à 90% sur les hydrocarbures qui transitent par ce détroit et depuis des années cherche des routes alternatives, des itinéraires bis.
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0: Aucune manifestation de l'opposition prévue le 15 août. La coalition C64 va plutôt évaluer les avancées concrètes vers le dialogue national inclusif. Faute d'une ordonnance présidentielle convoquant le dialogue, la C64 promet d'en tirer toutes les conséquences politiques et relancer les manifestations citoyennes de grande envergure. Plusieurs centaines de jeunes sont descendus dans les rues de Kinshasa mercredi. C'était pour une marche en faveur du changement de la constitution. Une initiative de la ministre de la Jeunesse, grâce à Mikoutino, à l'occasion de la Journée internationale de la Jeunesse. Au sud Kivu, l'armée congolaise annonce avoir repoussé de nouvelles attaques de la coalition M23-RDF. Les combats ont eu lieu mardi et mercredi dans les territoires de Kabaré et Calais. L'état-major dénonce l'usage d'armes lourdes et déplore la mort des trois civils. Premier procès à Kinshasa après l'attaque présumée contre les éléments de la task force présidentielle d'assainissement. 11 prévenus comparaissent en flagrance, poursuivis notamment pour apologie du terrorisme. Les débats reprennent vendredi. Que sera le Congo 100 ans après l'indépendance? L'avenir du pays se prépare déjà maintenant. Et la jeunesse constitue non seulement l'avenir du pays, mais aussi la force du présent. C'est dans cette optique que le gouvernement congolais réitère son engagement d'investir dans les capitaux humains. C'est pour permettre aux jeunes de participer pleinement au développement du pays. Engagement exprimé par le ministre d'État, ministre du Plan.
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0: Encore une fois, bonjour et merci de votre fidélité à Top Congo FM. Pas de manifestation de l'opposition le 15 août. La coalition C64 dément toute annonce d'une manifestation publique. Cette date a plutôt été retenue, selon elle, comme une échéance pour évaluer les avancées concrètes vers la convocation du dialogue national inclusif. Si rien n'évolue, la coalition C64 promet d'en tirer toutes les conséquences politiques et relancer les manifestations citoyennes de grande envergure. La mise au point a été faite mercredi à Kinshasa par Dieudonné Bolingetenge, secrétaire général d'Ensemble pour la République, parti de Moïse Katumbi. Il estime par ailleurs que le dialogue national inclusif pourrait aussi servir de cadre pour obtenir le non-changement de la constitution. On l'écoute au micro de Genovic Mbouambaya.
2: La finalité n'a pas changé. Il s'agit d'empêcher les renversements de l'ordre constitutionnel en vigueur dans notre pays. Pour y arriver, nous avons choisi une voie qui consiste à la mobilisation de notre peuple dans des manifestations pacifiques conformément à la Constitution et aux lois de la République. Il y en a qui estiment qu'on peut également atteindre cet objectif par la voie d'un dialogue national inclusif. De notre lecture à nous, à la coalition, le dialogue ne pourrait être qu'une voie d'obtenir par la négociation que l'ordre constitutionnel soit préservé, respecté dans sa forme actuelle. À l'approche de la date du 15 août, aucune de nos communications n'a annoncé que le 15 août, nous appelons le peuple à manifester. Non, nous avons dit, nous observons une trêve jusqu'au 15 août. Si d'ici au 15 août, il n'y a pas d'avancée significative dans la voie qui conduit à l'organisation d'un dialogue, nous allons en tirer toutes les conséquences politiques et relancer nos manifestations citoyennes. Quelle est la santé de notre coalition? Je vous informe que samedi dernier, 8 août, nous avions une conférence des présidents, siège de Hongbol, et au terme des échanges de cette journée-là, nous avons adopté notre charte, nous avons adopté notre code de bonne conduite. Même le président Martin Fayoul a décidé qu'aujourd'hui en déplacement, il a signé d'abord ce code avant de partir, parce que la vie de l'organisation continue.
0: Et puis, la RDC attend l'ordonnance présidentielle pour le dialogue national inclusif et des voix s'élèvent pour proposer des pistes, des solutions en faveur d'une paix durable. Parmi ces voix, celle de l'archevêque général Albert Nkenza Mwanambo, figure de proue du think tank chrétien Les Compagnons de Daniel. Il plaide pour un processus inclusif au service d'un Congo uni et prospère. Une position exprimée mercredi à Kinshasa lors d'une matinée de réflexion. Détail, Eric Lokoki.
3: Le dialogue national annoncé en RDC sera-t-il une énième rencontre politique ou le véritable point de départ d'une paix durable? À Kinshasa, la plateforme Les Compagnons de Daniel, porteurs de lumière, veut croire en la seconde option.
4: Je suis un enfant de Dieu, je ne suis pas pessimiste.
3: Archevêque Albert Kankinza, président de Compagnons de Daniel.
4: Je continue de croire que ça ne sera pas un dialogue de plus dans notre pays, c'est un dialogue qui apportera un plus, certainement.
3: À l'approche de ce processus, ce cercle de réflexion réunit acteurs religieux et représentants de la société civile pour transformer les discussions à venir en réponse concrète aux crises qui fragilisent le pays.
4: Le grand sujet répéter la nécessité du dialogue et de la paix en RDC. Parce que nous savons que très bientôt, le président de la République va signer des ordonnances convoquant ce dialogue.
3: Répartis en quatre panels, les participants ont insisté sur la nécessité de saisir cette opportunité pour briser le cycle de conflits à l'Est et sur l'ensemble du territoire national.
4: Les intellectuels chrétiens et de nouveaux membres de Compagnon de Daniel ont choisi ce jour pour pouvoir réfléchir et apporter aussi des propositions au président de la République.
3: Pour les initiateurs, l'enjeu est désormais clair. Faire du futur dialogue non pas un simple cadre de partage de pouvoir, mais un véritable instrument de cohésion nationale et de développement.
0: Eric Lukoki sur Top Congo FM. Parlons encore au dialogue national inclusif. Le parti Lumumba Unifié, dirigé par Didier Mazenga, a élaboré un cahier de charges contenant des propositions dessinées à contribuer à la recherche des solutions à la crise politique qui sévit dans le pays. Ce document sera remis au chef de l'État pour lui permettre de bien organiser ses assises qui mettront tous les Congolais autour d'une table. L'annonce a été faite au cours d'une matinée d'échange entre l'autorité des références du PALU et les chefs d'organes de base. Des orientations ont été également données au cours de cette rencontre pour la redynamisation du parti. Écoutez un extrait de la déclaration qui a sanctionné cette matinée politique avec Henri Sandoukou, des porte-parole des circonstances. Il est au micro de Jonathan Massiala.
5: Nous, chef d'organe de base du parti Lumumba Unifié PALU, après avoir échangé sur le fonctionnement du parti, nous exprimons notre soutien total au président de la République, chef de l'État, son Excellence Félix Antoine Tshisekedi Tshilombo, pour avoir annoncé solennellement la tenue du dialogue inclusif en vue de la restauration de la paix en République démocratique du Congo. Nous exprimons également notre soutien indéfectible au secrétaire général chef du parti, autorité de référence pour toutes les démarches relatives à la participation effective et active du PALU au dialogue inclusif. Fort de notre longue expérience politique, en tant que parti avant-gardiste du peuple congolais, nous mandatons par cette même occasion le bureau politique du parti à élaborer les cahiers de décharge du parti Lumumba Unifié PALU relative à l'organisation du dialogue inclusif à soumettre au président de la République, chef de l'État et haute autorité de l'Union sacrée de la nation, son Excellence Félix Antoine Tshisekedi Tshilombo, pour la résolution définitive de la crise politique en République démocratique du Congo.
0: Et cette plainte contre le chef de l'État pour tentative de changement de la Constitution. L'action annoncée par la coalition C64 le 4 juin dernier n'a toujours pas été déposée. Motif, le chef de l'État n'a jamais posé un acte matériel en violation de la loi fondamentale. On écoute Martin Mukonkole, porte-parole de l'Alliance pour le changement, parti de Jean-Marc Kabund.
6: Ça, ce n'était qu'une menace parce qu'on se disait, une fois la Constitution violée, à ce moment, l'acte posé, comme ça se disait à son temps-là, par les gens de la famille, on disait qu'on a mis en place une commission qui doit déjà annoncer la nouvelle Constitution. À ce moment-là que nous avions dit qu'il y aura une trahison parce qu'on n'aura pas respecté la Constitution qu'il avait mis en place et la plainte pouvait avoir sa raison d'être à ce niveau-là. Donc, jusque-là, nous sommes restés dans notre processus de la lutte que nous sommes en train de mener pour le respect de la Constitution.
3: Donc vous avez fait marche arrière?
6: On n'a pas fait marche arrière, mais du moins l'acte n'avait pas été posé. Si réellement il avait posé cet acte, et vous aurez vu réellement notre plainte être déposée parce qu'à ce moment-là, l'effet est là, il y a eu une violation de la Constitution, il y a eu une autre trahison, il y a eu une volonté de ne pas respecter la Constitution.
3: Mais vous aviez dit que vous aviez suffisamment d'éléments, que vous alliez étouffer ces éléments, donc ce n'était juste qu'un effet d'annonce.
6: Non, mais comme on disait, avec tous les éléments que nous avions mis, on attendait et arrive à prouver réellement qu'ils ont cette volonté de pouvoir considérer la Constitution comme un chiffon, comme il le disait là, et à ce moment-là, nous aurions posé l'acte. Mais comme eux-mêmes aussi, ils ont fait marche arrière, ils ont compris qu'ils ne peuvent pas s'en passer de cette Constitution. Voilà pourquoi nous continuons avec notre lutte du respect de la Constitution.
0: Des propos recueillis par Eric Ambago. Et cette marche de la jeunesse pour dire oui au changement de la Constitution, des jeunes vêtus en polo et chemise rouge, avec un message « Oui, je le veux » sont descendus dans les rues de Kinshasa. C'est pour une marche en faveur de la réforme de la loi fondamentale, une initiative de la ministre de la Jeunesse, Grace Mikoutinou, à l'occasion de la Journée internationale de la Jeunesse. Cette marche est intervenue quelques jours après le lancement de la campagne qui avait suscité des réactions diverses dans les milieux politiques et sur les réseaux sociaux. Pour la ministre Grace Emi-Coutinho, oui, je le veux, n'est pas seulement pour le changement de la Constitution, c'est aussi pour que les jeunes aient des opportunités. On l'écoute sur des propos traduits par Cécile Ngomba.
7: Aujourd'hui, 12 août, à l'occasion de la Journée internationale de la jeunesse congolaise a montré une nouvelle fois son attachement à son pays. Elle dit « Oui, je le veux » en faveur d'une constitution qui ressemble à sa jeunesse, une constitution au service de la République et non au profit de quelques individus. Nous avons marché de la première rue jusqu'au centre culturel pour montrer que ce pays appartient aussi à sa jeunesse. Nous n'accepterons plus que les décisions concernant notre avenir soient prises sans nous. Le président Félix Tshisekedi accompagne la jeunesse congolaise et lui fait confiance. Aujourd'hui, en marchant dans les rues, nous avons montré que nous voulons contribuer à construire son avenir jusqu'au bout. Nous accompagnons le président et nous sommes avec lui. Oui, nous le voulons, mais pas seulement pour le changement de la Constitution. Nous le voulons aussi pour que les jeunes puissent bénéficier des véritables opportunités. Trop, c'est trop. Il est temps que dans notre pays, la jeunesse puisse trouver sa place, s'épanouir et construire son avenir.
0: C'était les propos de la ministre de la Jeunesse, Grace Emi-Coutinho, propos traduits par Cécile Ngomba. Mais en réaction, une structure de la société civile affirme que la marche organisée par le ministre de la Jeunesse était un fiasco. La dynamique des jeunes de Congo estime que la priorité demeure l'organisation d'un dialogue national inclusif pour dégager des pistes de solutions à la crise multiforme en RDC. On écoute Maître Fiston Gomez Kalonji, président provincial de la dynamique des jeunes de Congo Fédération du Kasaï.
8: La dynamique des jeunes nés Congo, des jeunes qu'a en cycle, Fédération du Kasaï, exprime sa profonde indignation face aux multiples ratés et tâtonnement de la ministre de la Jeunesse, Madame Grace Coutinho. Ces échecs répétés ternissent l'image et la mémoire de la jeunesse congolaise. En conséquence, nous demandons sa démission immédiate afin de restaurer l'honneur de notre jeunesse. La marche dite « Oui, je le vais » illustre parfaitement cette dérive. Un fiasco inédit, retransmis sous les regards des caméras du monde entier. Malgré les moyens financiers considérables mobilisés, cette initiative s'est soldée par une débâcle, traduisant un désaveu cinglant de la part des millions de la jeunesse quinoa, qui ont choisi de dire non à ce qu'ils considèrent comme une distraction est censé. Sous l'impulsion de notre président national, Evans Toulomba Malembe, nous appelons la jeunesse congolaise à continuer de boycotter toute initiative visant à détourner son attention à cette période critique. La dynamique des jeunes nés Congo, première force de la société civile à RDC, n'attend rien d'autre que la convocation du dialogue par les chefs de l'État. Nous y participerons pleinement en présentant notre cahier des charges par la voix de notre leader.
0: Par contre, la jeunesse de la Mongala salue la campagne « Oui, je le veux » initiée par la ministre de la Jeunesse, Grace Emi-Coutinho. À l'occasion de la Journée internationale de la jeunesse, le Conseil provincial de la jeunesse de la Mongala a organisé une activité consacrée à la mobilisation, à la sensibilisation et à l'engagement de la jeunesse. Les débats ont tourné autour des deux axes majeurs, à savoir la sensibilisation sur le programme présidentiel des Bouts Jeunes Congolais et la campagne « Oui, je le veux ». Le Conseil provincial de la jeunesse de la Mongala a réaffirmé son engagement à accompagner les jeunes de la province et à contribuer à leur pleine participation au développement de la République démocratique du Congo. On écoute son président, Maître José Lipango Mandeli.
9: Nous avons choisi le sujet de sensibilisation autour du projet ou du programme lancé par les chefs d'État, le programme « Debout jeunes congolais », où le président de la République demande à ce que les circonscriptions électorales soient transformées en circonscriptions entrepreneuriales. C'est-à-dire, il veut donner l'opportunité à la jeunesse d'avoir les moyens, avoir le financement pour pouvoir permettre le développement de cette jeunesse. Mais aussi, vous êtes sans ignorer que nous sommes gérés dans le ministère de la jeunesse et des patriotiques. Son Excellence, Madame la Ministre, venait de lancer la campagne « J'ai levé ». Cela veut dire qu'il y a deux sources. En premier, il nous demande de nous lever. En deuxième position, il nous demande de bien vouloir faire ou accepter le développement, le décollage de la République. « J'ai levé » veut dire « j'accepte quelque chose avec amour ». Et cela va permettre à ce que le pays puisse prendre le là. Et aujourd'hui, vous connaissez la situation que nous traversons dans notre pays. Pour que nous trouvions le changement, il faut que nous puissions accepter le changement. Il faut que nous puissions accepter le décollage. Il faut que nous puissions accepter l'entrepreneuriat. C'est pour la première fois que je puisse constater l'engagement de la jeunesse mongolaise. Aujourd'hui, tout le monde a été actif. Et tout le monde a contribué. Et tout le monde a pris l'engagement de soutenir les bonnes ailes et surtout le projet du chef de l'État.
0: Que sera le Congo 100 ans après l'indépendance? L'avenir du pays se prépare déjà maintenant et la jeunesse constitue non seulement l'avenir du pays mais aussi la force du présent. C'est dans cette optique que le gouvernement congolais réitère son engagement d'investir dans le capital humain pour permettre aux jeunes de participer pleinement au développement du pays. Engagement exprimé par le ministre d'État, ministre Duplan. C'était lors d'une session de renforcement des capacités de jeunes mercredi à Kinshasa. Une activité organisée par le réseau national de femmes et des hommes renouvelés pour la transformation de la RDC, renfort RDC. C'était dans le cadre de la célébration de la journée dédiée à la jeunesse. On écoute Gulen Nyembo.
10: Dans 34 ans, la République démocratique du Congo aura donc 100 ans. Pourtant, les jeunes qui sont aujourd'hui dans nos écoles, nos universités, nos entreprises, nos administrations, nos laboratoires, nos communautés, vous, ici présents, vous serez alors au cœur de la vie économique, scientifique et institutionnelle de notre pays. Ceci pour dire que le centenaire de notre indépendance ne devra pas être seulement une commémoration. Il devra être un rendez-vous avec les résultats de votre génération. Chers jeunes, on vous présente souvent comme l'avenir de la République, mais vous êtes déjà une force de son présent. Quel Congo voulez-vous voir en 2060 ? Un Congo qui contemple encore ses immenses potentialités ou un Congo qui les aura transformés en prospérité? Pour le gouvernement de la République, la jeunesse n'est pas simplement une catégorie de la population à accompagner. Elle constitue un capital stratégique pour la transformation du pays. C'est pourquoi nous devons continuer à investir dans le capital humain, l'éducation, la formation, l'emploi, l'entrepreneuriat, l'innovation et la création des conditions permettant à chaque jeune de participer pleinement au développement national.
0: C'était le ministre d'État, ministre du Plan Gulen Nyembo. Et d'après la coordonnatrice du réseau Renfort RDC, l'avenir ne s'improvise pas. Prisca Maniala a invité les jeunes à la prise de conscience sur leur rôle dans le développement du pays.
11: Nous avons convié les jeunes dans cette journée de célébration qui est aussi une journée de réflexion pour dire aux jeunes que voilà, ça fait 66 ans que la RDC a eu son indépendance, mais que plutôt dans l'indépendance, et nous savons comment est-ce que les centaines d'années se célèbrent en termes de développement, en termes d'infrastructures, de réalisation pour les pays. Et il était très important pour les jeunes que nous avions aujourd'hui

0: sont jeunes aujourd'hui, mais qui seront les dirigeants demain, qui seront aux responsabilités politiques, les créateurs d'entreprises, les chefs d'entreprise, qui seront les chefs de localité. Et on a parlé même du gouvernement décentralisé, des actions qui doivent être posées, mais il est acquise. Et c'est pour cette raison qu'en plus de la conférence, nous allons organiser des sessions de formation juste après pour pouvoir faciliter aux jeunes qui sont désireux de conduire la RDC vers un centenaire d'indépendance plutôt glorieux à pouvoir être outillés.
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2: Des attaques contre les bâtisseurs de la nation, un premier procès est organisé à Kinshasa après l'attaque présumée contre les éléments de la task force présidentielle de l'assainissement. 11 prévenus comparaissent en flagrance, poursuivis notamment pour apologie du terrorisme. Les débats reprennent vendredi, nous dit Marcel Kitambala.
3: Tchangou, commissariat urbain de la police nationale congolaise. C'est ici que s'ouvre le tout premier procès judiciaire après l'attaque présumée contre les éléments de la task force présidentielle d'assainissement. 11 prévenus sont à la barre. Une audience de flagrance. Dès sa première prise de parole, le ministère public a donné le ton, un ton ferme.
4: Vous devez les juger, vous devez les couper. Je ne sais pas d'où est venu cela. La haine contre même la pile bleue, quand ils voient quelqu'un avec la pile bleue, ça commence à les pousser à agir. Les gens même pas déporter les anglais.
3: L'organe de la loi poursuit le 11 prévenu notamment pour apologie du terrorisme. En face, les avocats de la défense multiplient les exceptions, mais la cour en rejette la majorité. Du côté des victimes, on exige justice.
5: Nous avons comparu au nom de ces victimes-là, à leur nom. À leur nom. Puisque ce sont des personnes physiques. Il y a un lieutenant, il y a un capitaine, il y a aussi deux, trois agents. Il y a même Junior Mbaya qui, le corps est à la morgue. Lui a été tamponné et tué, le corps est à la morgue. Nous comparaissons à leur nom.
3: Au total, 4 de prévenus sont considérés comme mineurs. Ils ont été remis à la disposition des médecins pour des examens approfondis. Mais au-delà du volet judiciaire, ces procès ont aussi une portée pédagogique. Les messages éclairent, les missions d'assainissement ne peuvent être entravées par la violence.
2: Marcel Kitambala. Au Sud Kivu, l'armée congolaise annonce avoir repoussé de nouvelles attaques de la coalition M23-RDF. Les combats ont eu lieu mardi et mercredi dans les territoires des Cabarets et Calais. L'état-major des FARDC dénonce l'usage d'armes lourdes et déplore la mort des 3 civils. Le major Dieudonné Kasereka appelle par ailleurs la population à rester vigilante et à continuer à soutenir les FARDC dans leur mission de défendre le territoire national. On écoute au micro d'Isabelle Moingo.
6: Nous avons réussi à repousser les attaques menées par les rebelles de M23-RDF contre nos positions dans les territoires de Calais, au sud Kivu, et Walikale, au nord Kivu. Le mardi 11 août, ils ont largué des bombes sur les maisons des habitants à Katoï. Et ces bombes ont fait des victimes. Une femme et ses deux enfants sont décédés dans leur maison à cause de ces bombes. Et c'est là depuis plusieurs jours. Depuis plusieurs jours, ces rebelles sont en train de larguer des bombes à l'aveuglette. Et ce sont toujours les civils qui sont des victimes. Nous déplorons cette situation. Je crois que nous sommes en train de prendre les dispositions pour contenir ces aventures.
2: Puis l'accompagnement des victimes de la guerre imposée à la RDC par les Rwandais au centre d'une mission du Fonarev à Beni, au Nord Kivu. La direction générale de cette institution s'est rendue sur place pour évaluer l'impact des actions mises en œuvre en faveur de personnes affectées par les conflits, avec l'appui de certaines agences des Nations Unies dans le cadre d'une convention. Une démarche qui vise à s'assurer que l'aide apportée répond réellement aux besoins des victimes et contribue à leur relèvement. Détail, Béro Matanda.
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2: Et puis on va parler de cette bonne nouvelle pour la RDC. Le pays vient d'être levé de la liste noire de la communauté de développement de l'Afrique australe SADC. Après 2 années de silence, la République démocratique du Congo retrouve enfin sa voix sur l'échiquier de l'Afrique australe. Réuni mercredi à Durban, en Afrique du Sud, le conseil des ministres de la communauté de développement de l'Afrique australe a officiellement levé le régime des sanctions qui pesait sur...

0: Kigali. Le détail dans ce reportage signé Rémi Molingati.
1: Depuis avril 2024, la RDC traversait une zone de turbulences diplomatiques majeures. En raison d'arriérés des paiements de ses contributions statutaires, le pays s'était vu infliger de lourdes mesures restrictives par l'organisation. Privé de son droit de parole, la diplomatie congolaise assistait impuissante et passive aux réunions, consultations et processus décisionnels d'une institution pourtant cruciale pour son avenir. Impossible alors pour la RDC de peser sur les orientations politiques ou de faire valoir ses position stratégique. Cette régularisation financière relève du tour de force pour le gouvernement congolais. Le succès de la méthode, le ministre Floribert Anzuluni. Pour lui, le ministère de l'intégration régionale avait érigé ses dossiers en priorité absolue, en multipliant les négociations directes auprès des instances de la SADC et en faisant pression sur les arbitrages financiers nationaux. Le ministre est parvenu à débloquer une situation qui semblait enrayée, selon l'aboutissement d'un travail de fond. Les paiements de ses arriérés intervient en effet dans un contexte économique et national asphyxié par l'effort de guerre. Ce retour au plein exercice des droits de la RDC changerait la donne, particulièrement pour l'est du pays, toujours en proie à l'instabilité. Kinshasa ne sera plus un simple sujet de discussion, mais un acteur central des débats. Le pays réintègre immédiatement les mécanismes régionaux de recherche et des solutions sécuritaires et peut désormais négocier d'égal à égal des coopérations militaires et stratégiques avec les autres États.
0: Rémi Molingati sur Top Congo FM. Des progrès significatifs enregistrés dans plusieurs secteurs, dont les infrastructures, l'éducation et la diplomatie, depuis l'avènement de Félix Tshisekedi à la magistrature suprême. Une association sans but lucratif appelle au soutien des efforts du chef de l'État Félix Tshisekedi pour le retour d'une paix durable dans l'est du pays. Appelant à l'issue de la cérémonie des signatures de la charte de l'Union sacrée par la Fondation Narcisse Bambuta Fondaba en sigle, qui œuvre dans l'encadrement et le développement des Congolaises et Congolais. On écoute le président de cette structure Narcisse Bambuta et le professeur André Mbata, secrétaire permanent de l'Union sacrée.
2: Nous sommes là, c'est pour répondre à l'appel du chef de l'État et nous avons aussi répondu aux nombreux appels du professeur André Mbata Mangou. C'est pour apporter notre pierre à l'édification de la nation parce que nous ne pouvons pas laisser le chef de l'État travailler seul. Tout le monde est utile. Et nous, dans la Fondation Narcisse Bambuta, nous avons embrassé plusieurs piliers du gouvernement, le secteur de l'emploi à travers nos centres de formation. On a eu à former des gens qui sont devenus aujourd'hui eux-mêmes entrepreneurs. Et voilà, dans tout ce que le chef de l'État fait, nous pensons que le temps est venu où tout le peuple congolais doit se ranger derrière le chef de l'État. Mais j'ai vu aujourd'hui des universités poussées, des universités aux standards internationaux. J'ai vu là où il n'y avait pas de route. Aujourd'hui, les routes sont ouvertes pour désenclaver le pays. Sur les plans diplomatiques, aujourd'hui, le Congo est respecté.
3: Et c'est aussi une preuve suffisante que l'Union sacrée de la nation n'est pas seulement constituée que des partis politiques, pas seulement les regroupements politiques, mais aussi les fondations, les associations et même les confessions religieuses. Toutes ces personnes qui ont choisi donc de se ranger et derrière son Excellence Félix-Antoine Tshisekedi Tshilombo. L'Union sacrée de la nation se porte très bien. Vous n'avez pas de regroupement politique, vous n'avez pas de coalition politique qui ait des adhésions chaque semaine comme l'Union sacrée de la nation. Mais c'est aussi une preuve que Félix Tshisekedi Tshilombo, notre président de la République, n'est pas seul. Quand vous en prenez à lui, vous vous en prenez à des multitudes, à la nation toute entière qu'il représente et dont il est le symbole de l'unité.
0: Direction Congo central, ils mettent maintenant près de 6 jours pour un trajet qui, il y a quelques années, s'est fait en quelques heures seulement. Le calvaire a été vécu par un homme sur l'axe qui s'entoulait fou. Beni Kisita dit avoir été profondément marqué par l'état de la dégradation avancée de cette route devenue aujourd'hui presque impraticable. Au-delà du calvaire de voyageurs, cette situation pénalise directement les populations de Madimba, dont l'économie repose essentiellement sur l'agriculture. L'évacuation et la commercialisation des produits agricoles deviennent de plus en plus difficiles. Beni Kisita Bernard en appelle ainsi à la responsabilité des autorités, particulièrement au chef de l'État et au gouvernement, pour une intervention urgente sur cette portion de la RN16 à l'approche de la saison des pluies. On l'écoute au téléphone de Genovic Mbo-Ambaya.
4: L'état de cette route était bon dans les années 2006-2008. Nous avons fait près de 6 jours pour arriver en véhicule de Kisantu jusqu'à l'œuf. En raison de l'état extrêmement dégradé de cette route, je vous dis que cette situation témoigne du niveau très avancé de la dégradation de la route nationale numéro 16, notamment sur les axes Kisantu, l'info, Ntelo et Kibambi. Cette route, ça constitue pourtant une voie essentielle pour la population de territoire de Madimba. Et pourtant, cette route demeure dans un état que je peux dire, malheureusement, ça fait la honte de la province. Le territoire de Madimba est aujourd'hui enclavé, alors que sa population vit essentiellement de l'agriculture.
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Occident, mais l'élévation vient de l'Éternel. Bon, c'est que ça n'a bois léger, pour me la paiement. Mathieu Madian, Sud Boy Saïdi, PDG Dario Moulongo.

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C'est facile d'aimer Dieu quand tu es pauvre. C'est facile d'aimer Dieu quand tu n'as rien. C'est facile d'aimer Dieu lorsque ton frigo est vide et ton compte en banque est vide et que tu n'es pas honoré, respecté. Pourquoi il n'y a que des pauvres dans les églises la plupart des temps? Où vont ces gens qui sont venus pauvres et qui sont devenus riches? Où sont ces hommes? Où sont-ils? Ils ne sont pas restés humbles dans l'élévation, comme si Dieu avait commis l'erreur de les élever. Frère, lorsqu'on prie pour vous, vous recevez des choses. Quand on vous dit que Dieu vous bénisse, vous recevez des choses. Frères et sœurs, lorsque les choses que tu reçois vont se manifester, les choses que tu reçois vont se manifester, et que tu vas commencer à voyager dans le monde entier comme tu veux, et à dormir dans des hôtels 5 étoiles, et voyager en business class, garde l'humilité! Ne viens pas à l'église comme si nous sentons mauvais. Ne viens pas à l'église comme si tu nous fais grâce d'être là. Ne viens pas à l'église comme si tu fais grâce à Dieu de venir à l'église. Des choses qui blessent le cœur de Dieu. Combien de gens, quand Dieu l'élève, il ne peut pas aller dans la maison d'un pauvre parce que ça sent mauvais. Tu lui donnes un verre, ça sent mauvais. Des chrétiens capricieux. Où je reçois Jésus, je suis à l'aise. Toi, un enfant de Dieu, un serviteur de Dieu, je dois te recevoir. J'ai des maux de tête. Ça, il ne va pas boire. Ça, il ne va pas manger. Ça, il ne va pas boire. Ça, il n'aime pas ça. Ça, il n'aime pas ça. Jésus n'est pas compliqué. Jésus n'engendre pas des serviteurs de Dieu compliqués. Lorsque Dieu va vous élever, ne devenez pas des hommes de Dieu capricieux et compliqués. Ce n'est pas la parole de Dieu. Il y a des temps dans ta vie, tu croiras que Dieu est contre toi. Non, il est trop pour toi. C'est pourquoi il ne veut pas que tu puisses te cracher. De la même manière qu'on prend beaucoup de temps pour préparer un avion parce que c'est différent d'un vélo, frère, toi tu iras trop loin. C'est pourquoi Dieu est en train de bien te visser, parce que si tu te craches, il y a beaucoup de gens qui mourront. Tu n'es pas un vélo, tu es un avion, tu es un Concorde, tu es un Airbus, un A380. Mes frères et sœurs, quand Dieu vous élèvera, ne lâchez pas la prière. Parce que dans le monde de l'élévation, il y a la magie, il y a l'occultisme. Chacun vient avec son Dieu. Chacun vient avec des dominations sataniques. Tu n'ouvres pas ton bureau sans prier. Tu ne commences pas à signer sans prier. Tu ne montes pas dans ta voiture sans prier. Tu ne quittes pas ta maison sans prier. Tu ne décides pas sans prier. Même si tu es PDG, tu jeûnes. Même si tu es ministre, tu jeûnes. On sait aujourd'hui, le ministre ne mange pas. Tu voyages en business class, on te présente la nourriture, tu ne manges pas. Jésus arrive, il trouve des pêcheurs de poissons en train de laver leurs filets parce qu'ils avaient échoué. Il leur dit pas, vous êtes des maudits, vous échouerez. Il leur dit, lancez le filet encore. Alléluia. Voici une autre chose que tu dois avoir dans ta vie. Sois un homme qui redonne de l'espoir, qui redonne du courage. Lorsque les autres sont en train de regarder la muraille qui est détruite, annonce-leur que cette muraille sera reconstruite. Lorsqu'un homme ne croit plus en son futur, dis-lui que Dieu est avec lui. Parle des bienfaits de Dieu. Parle

peux donner que ce que tu as. Si toi-même tu es désespéré, tu ne peux donner l'espoir. Si toi-même tu n'as pas le feu, tu ne peux donner le feu. Si toi-même tu n'as pas la foi, tu ne peux donner la foi. C'est pourquoi nourris-toi de sainteté, nourris-toi de foi, nourris-toi de prière, nourris-toi d'adoration, nourris-toi d'espoir, nourris-toi de courage, nourris-toi de la parole, nourris-toi

Et il a donné l'espoir à un revivaliste. Et nous en avons besoin dans ce pays. Alléluia. Vous savez, rien qu'avec ces deux avions. Vous avez vu comment l'espoir est revenu. Amen. Hein? Les avions. Mais il y a plus que les avions. Il y a Jésus. Mais le problème.

Sommes été désespérés. Église prêche. Église parle. Parle dans les deuils. Parle dans les hôpitaux. Parle aux gens découragés. Parle à l'université. Recherche les personnes tristes et donne-leur de la joie. Oh, donne-moi la main. Hein. J'ai engagé dernièrement une fille chez moi à la maison. Et je la regardais. Oh, parle aux gens découragés. Parle à l'université. Recherche les personnes tristes et donne-leur de la joie. Oh, donne-moi la main. Hein. J'ai engagé.

tu dois dégager d'ici parce que tu es une grande femme, tu dois aller. Alléluia, il n'y a pas un lieu, un endroit pour donner l'espoir. Soyez des hommes espoir, des hommes courage, des hommes espoir, des hommes courage. Où tu ne vois pas le monde comme les autres le voient, mais toi tu le vois comme Dieu. Lorsque les gens voient la destruction, toi tu vois leur restauration. Quand ils voient le désert, toi tu vois un verger. Quand ils voient les ténèbres, toi tu vois la lumière. Lorsqu'ils voient les ruines, toi tu vois les murs. Oh, donne-moi la main, hein. Pendant qu'ils voient les ruines, toi tu vois des murs. On apporte le réveil en fonction de la vision qu'on a. Eux, pendant qu'ils voyaient la destruction, lui voyait la construction. Lorsqu'ils voyaient la perdition, lui voyait la restauration. Lorsqu'ils voyaient les diables, lui voyait Dieu. Lorsqu'ils voyaient les démons, lui voyait le Saint-Esprit. Ta vision détermine le réveil que tu vas apporter. Certains hommes ne voient que le vide, mais les autres voient les opportunités. Frère, si tu es découragé, il n'y a pas de quoi te décourager. Tu réussiras, tu t'en sortiras. Je ne connais pas ton problème, je ne connais pas ta situation, mais je connais Dieu.

Dieu va changer ta vie. Frère, Dieu va changer ta vie. Qu'importe ta famille, qu'importe le pays, qu'importe mille fois où tu es échoué ou 10 000 fois, je m'en fous. Qu'importe la situation de tes ruines, si c'est brûlé, si c'est détruit, si c'est un char qui est passé par là, ou le feu, je m'en fous. Dieu m'a dit que Dieu va bâtir ta vie. Si

Reprends, reprends ton assurance. Reprends ta détermination. Reprends. Oh, donne-moi la main. Ah, tu as compris que j'étais venu te prêcher. Hein? Ah, je suis venu prêcher. Mes frères et sœurs, à quoi bon pleurer sur les ruines? On ne rebâtit pas avec les larmes, on rebâtit avec les briques. À quoi pleurer? Tu as déjà pleuré, ça a changé ta vie? Tu t'es inquiété, ça a changé ta vie? Prends maintenant les pioches, prends maintenant les scies, prends maintenant les bêches, prends maintenant ce que tu connais ton potentiel sous l'onction.

fais don de Dieu. Mets de côté ta tristesse et relève-toi. Je suis venu comme un revivaliste pour dire à un homme qu'il est temps d'arrêter de pleurer. Oh, gloire à Dieu. Dis, c'est un homme humble. Je veux te parler d'une manière prophétique. La Bible dit ceci dans Néhémie 1, verset 4. Lorsque j'entendis ces choses, je m'assis, je pleurais. Et je fus plusieurs jours dans la désolation. Je jeûnais et priais devant le Dieu des cieux. Qui priait, qui pleurait? Ce n'était pas n'importe qui. C'était un chanson du roi. Un homme élevé, mais qui pleure, qui pleure, qui pleure, qui pleure. Un politicien qui pleure. Un homme élevé qui pleure.

Je crois, mes frères et sœurs, que parmi vous, certains ne seront jamais pasteurs. Je crois de tout mon cœur que certains au milieu de vous ne seront jamais envoyés ouvrir des extensions. Mais d'autres seront des ministres, d'autres seront des sénateurs, d'autres seront des députés. Je ne suis pas en train de faire une récitation évangélique, je suis en train de prophétiser sous l'onction de l'Esprit. Mais promettez-moi une chose, mes frères, soyez humbles dans l'élévation. L'une des choses qui détruit ce pays, c'est que lorsque Dieu élève, on ne pleure plus. Lorsque Dieu élève, on se pense différent. C'est pourquoi l'élévation ne se transforme pas en établissement. Parce qu'une chose est d'être élevé, une autre chose est d'être établi. Tu peux être élevé pendant un mois, tu montes et tu descends, mais lorsque tu es établi, tu meurs sur le trône. David n'a pas été élevé, il a été établi. C'est pourquoi il est mort sur le trône. Pourquoi? Parce qu'il avait gardé l'humilité. C'était un roi qui pouvait chanter. C'était un roi qui pouvait danser. Mes fils, promettez-moi que lorsque vous serez riche, vous serez humble. Que lorsque vous serez riche, vous serez simple. Lorsque vous serez des politiciens, vous aurez le temps de venir mercredi à l'église et vendredi à l'église. Mes fils, promettez-moi que lorsque vous serez des millionnaires,

trigame, quadrigame. Que lorsque vous serez grand, vous allez continuer à chanter. Continuez à rester dans la chorale. Continuez à filmer. Continuez à prendre des photos. Imagine un millionnaire qui prend des photos. Imagine un milliardaire qui modère. Imagine un multimillionnaire qui chante à la chorale. Il n'a même pas besoin de prêcher. Ça vient d'une prédication. Et aujourd'hui, il suffit seulement que Dieu t'élève un peu. Tu ne viens plus à l'église. Des petites élévations de $1,000. Des petites élévations d'avoir des catchs.

tu commences à venir en retard et tu dis qu'il fait chaud, il faut qu'on te mette une climatisation à côté de ta tête. Bouzoba penza. Némi était élevé, mais il pouvait pleurer. Et lorsque vous lisez la suite de l'histoire, il pouvait veiller avec les autres, tenir les armes avec les autres, travailler avec les autres. Mes frères et sœurs, être élevé est un test. Et sachez que l'élévation ne détruit personne, ça amplifie ce que tu es. L'élévation est un amplificateur. Voyez, il y a un ampli. L'amplificateur n'est pas en train de changer ma voix, il est en train de révéler ma voix. Et l'élévation révèle qui tu es. Si tu es orgueilleux, l'élévation va révéler ton orgueil. C'est pourquoi avant l'élévation, tu dois être brisé. Afin qu'il y ait l'amplification du brisement. C'est pourquoi avant l'élévation, tu dois être humble. Afin qu'il y ait l'amplification de l'humilité. Mais si avant que Dieu ne t'élève, tu refuses le brisement, mon frère, lorsque Dieu va t'élever, ça va révéler qui tu es. C'est facile d'aimer Dieu quand tu es pauvre. C'est facile d'aimer Dieu quand tu n'as rien. C'est facile d'aimer Dieu lorsque ton frigo est vide et ton compte en banque est vide et que tu n'es pas honoré, respecté. Pourquoi il n'y a que des pauvres dans les églises la plupart des temps? Où vont ces gens qui sont venus pauvres et qui sont devenus riches? Où sont ces hommes? Où sont-ils? Ils n'ont pas supporté l'élévation. Ils ne sont pas restés humbles dans l'élévation. Comme si Dieu avait commis l'erreur de les élever. Mes frères, lorsqu'on prie pour vous, vous bénissez, vous recevez des choses. Je suis venu à l'église, j'avais 15 ans, 16 ans, mes frères. On m'a imposé les mains, j'ai tombé, j'ai retombé. Et on croirait que j'étais en train de jouer au culbute. Non, je recevais des choses. Aujourd'hui, ça fait de moi ce que je suis aujourd'hui. Frères et sœurs, lorsque les choses que tu reçois vont se manifester, les choses que tu reçois vont se manifester, et que tu vas commencer à voyager dans le monde entier comme tu veux, et à dormir dans des hôtels 5 étoiles, et voyager en business class, garde l'humilité. Ne viens pas à l'église comme si nous sentons mauvais. Ne viens pas à l'église comme si tu nous fais grâce d'être là. Ne viens pas à l'église comme si tu fais grâce à Dieu de venir à l'église. Des choses qui blessent le cœur de Dieu. Regardez cet homme. Il devient grand, mais son souci, c'est son peuple. Il peut quitter le palais du roi et aller dans des

le cœur. Combien de gens, quand Dieu l'élève, il ne peut pas aller dans la maison d'un pauvre parce que ça sent mauvais. Tu lui donnes un verre, ça sent mauvais. Des chrétiens capricieux. Où je reçois Jésus, je suis à l'aise. Toi, un enfant de Dieu, un serviteur de Dieu, je dois te recevoir. J'ai des maux de tête. Ça, il ne va pas boire. Ça, il ne va pas manger. Ça, il ne va pas boire. Ça, il n'aime pas ça. Ça, il n'aime pas ça. Jésus n'est pas compliqué. Jésus n'engendre pas des serviteurs de Dieu compliqués. Lorsque Dieu va vous élever, ne devenez pas des hommes de Dieu capricieux et compliqués. Ce n'est pas la parole de Dieu. Jésus-Christ rencontre des pêcheurs de poissons et il mange les poissons avec eux. Le ressuscité prépare. Les mains ressuscitées ont touché le poisson. Les mains ressuscitées ont préparé le poisson. Vous savez que lorsqu'il fallait arrêter Jésus-Christ, il fallait qu'on lui donne un bisou. Pourquoi? Parce qu'il était tellement confondu aux autres. L'humilité, le roi des rois, le seigneur des seigneurs. Frère, quand tu as l'argent, tu entres ici, tu oublies ton argent. Tu as des diplômes, tu oublies tes diplômes. Tu oublies qui tu es. D'ailleurs, tu es quoi? Tu es quoi? Tu es quoi? Qui tu es? Qui tu es? Dis-moi. Un homme qui ne va même pas atteindre 120 ans. Est-ce que tu connais tout? Tu ne connais pas tout. Est-ce que tu as tout? Tu n'as pas tout. Est-ce que tu peux tout? Tu ne peux pas tout. Est-ce que tu es partout? Tu n'es pas partout. Maintenant, tu es orgueilleux de quoi? Même si tu as des milliards, tu vas les emporter? Vous, les milliardaires, qui êtes devenus des orgueilleux, vous allez laisser ça. C'est nous qui allons manger ça. Parce qu'aucun milliardaire ne peut consommer ces milliards. Bill Gates mourrait, il va laisser ça. Elon Musk, il va laisser ça. Tu es orgueilleux de quoi? De ce que tu ne peux même emporter. Car même si on t'enterre dans un cercueil en diamant, ce n'est pas le tien. L'olène d'Ongo Tozalara, Yanini, Yanini, Omimo Nosat grave, Yanini, Nini Yango Wana. Vous savez que Dieu nous a humiliés. Même si tu deviens milliardaire, ta peau ne va pas briller. Ça ne va pas briller comme le diamant. Hein? Des fois, je regarde Bill Gates, je le regarde, les milliardaires, mais tu vois vraiment, il est en train de vieillir. Tu sens que les milliards n'empêchent pas les rides. Hein? Vous le voyez, non? Même son dos s'est courbé, non? N'est-ce pas? Même qu'il est milliardaire, mais il commence à regarder en bas. Une fois on fait une émission, je vois vraiment qu'il marche maintenant comme ça. Les milliards n'empêchent pas le vieillissement. La puissance de Dieu est au-dessus de tout. Dis à 5 personnes, sois humble frère. Sois humble déjà maintenant. Sois humble déjà maintenant. Sois humble déjà maintenant. Sois humble déjà maintenant. Déjà maintenant. Déjà maintenant. Donne-moi la main, je vais parler. Donne-moi la main que je vais te parler. Dieu a plusieurs manières pour nous rendre humbles. Il te rend humble par la révélation de la parole. Il te rend humble par la révélation de toi-même. Il te rend humble par la lumière de Dieu qui vient vers tes ténèbres. Il te rend humble aussi par des personnes orgueilleuses. Il te rend humble par des personnes avec un mauvais caractère. Il te brise au travers d'autres pierres qui sont dans la gibecière afin de te donner la forme. C'est pourquoi arrêtez de fuir les départements. Reste dans ton département avec ton président bizarre, celui ton brisement, celui qui va t'apprendre à ne pas répondre même si tu as de quoi dire. Alléluia. Car plus Dieu t'utilisera, plus Dieu te brisera. Plus Dieu te fera monter, plus il te fera descendre. Frère, toi qui dis que tu as une grande destinée, attends-toi à descendre très bas. Car chaque fois qu'on veut construire un gratte-ciel, on fait quoi? On descend très bas. Et laisse Dieu t'amener très bas, à moins que tu sois une maison à un étage. À peine toi Dieu t'a fini, à peine Dieu t'a fini, tu étais une maison à un étage. Et quand tu sens brisement, formation, brisement, gratte-ciel. Il y a des temps dans ta vie tu croiras que Dieu est contre toi. Non, il est trop pour toi. C'est pourquoi il ne veut pas que tu puisses te cracher. De la même manière qu'on prend beaucoup de temps pour préparer un avion parce que c'est différent d'un vélo, frère, toi tu iras trop loin. C'est pourquoi Dieu est en train de bien te visser. Parce que si tu te craches, il y a beaucoup de gens qui mourront. Tu n'es pas un vélo, tu es un avion, tu es un Concorde, tu es un Airbus, un A380. Le problème de ce pays, nous ne supportons pas l'élévation. Que ce soit tout le monde, nous ne supportons pas l'élévation. Nous changeons dans la gloire. Nous décevons Dieu. Frère, change à l'extérieur peut-être. Tu changes de veste, de costard, de parfum, mais ton cœur le même. Alléluia. Tu changes de quartier, mais le cœur le même.

veste chère. On se rend compte que le parfum est cher. On se rend compte que la montre est chère. Mais le cœur est simple. Est-ce que tu peux promettre ça à Dieu? Futur député, tu promets? Futur ministre, vous promettez? Et futur président, vous promettez? Future première dame, vous promettez? Vous promettez? Quand toi tu seras première dame, qu'est-ce que tu me feras? Dis-moi un peu. Je serai toujours ton pasteur ou ton ami. C'est pourquoi on ne sait pas vous conseiller. Vous changez vos pères en amis. Il suffit que tu deviens un PDG, tu changes ton pasteur en ami. Non! Même si tu deviens PDG, Osama Sanangate, Osama. Osamoana. Osamoana. Et moi, je ne donne pas le droit aux fidèles de me tutoyer. Moi, on ne me tutoie pas. Oh pasteur, tu sais. Vous savez. Tu me vous voyez. Même à Lingala, beau. Donne-moi la main, hein.

l'établissement. L'établissement. Néhémie, un grand homme, mais humble. Et des fois, tu es orgueilleux devant des gens qui ont plus que toi. C'est parce qu'eux n'ont pas révélé qui ils sont. Ce n'est pas parce que tu es debout que celui qui est assis est moins grand que toi. Lui n'est pas encore debout. Quand tu te lèves, tu peux croire que tu es plus grand de taille. Mais il y a quelqu'un qui n'est pas encore debout. Lui, il est plus grand de taille que toi. Et quand tu dis que tu es 1m80, lui, il a 2 mètres, mais il est assis. Il y a des gens qui ont plus que toi qui sont simples. Il y a des gens qui sont plus humbles, qui sont plus bénis que toi, et ils sont humbles. C'est pourquoi un secret que je vous donne, fréquentez des hommes qui ont beaucoup, mais qui sont comme s'ils n'ont rien. Et si tu n'en as pas autour de toi, prends des modèles ailleurs. Ça te permettra de conserver ce que Dieu te donne, parce que des fois nous pensons que non, je deviens trop humble, mais regarde quelqu'un qui est plus humble que toi. Il y a quelqu'un qui me brise dans le ministère, il s'appelle Adeboyi, le pasteur qui est la plus grande église du monde. Ce pasteur-là, chaque fois que je le regarde, je deviens humble, je deviens humble, je dois devenir humble. Pourquoi? Parce que cette église, c'est sa chorale. Toute l'église Compassion, c'est sa chorale. Mais il faut voir l'humilité qu'il dégage. Maintenant, comment je peux être orgueilleux à côté d'un tel homme? Mais ton problème, c'est que tu fréquentes des orgueilleux. Et tu fréquentes des gens qui ne font que t'insenser et qui ne te brisent pas. C'est pourquoi tu arrives vite. Mais si tu fréquentes des gens qui n'arrivent jamais, tu n'arriveras jamais. Je sens que Dieu parle ce soir. Et Dieu nous parle à nous tous. Alléluia. Même nous en tant que communauté, mes frères, d'ici là on va finir ce temple. Vous savez qu'on va le finir. Alors n'ayez pas l'orgueil du temple. Soyons fiers que de Jésus. Le temple restera au jour de l'enlèvement. Vous savez que l'antichrist va récupérer les temples, vous savez. Après l'enlèvement, les temples seront acquis. Mais oui, c'est la vérité. Notre fierté, c'est Jésus. Notre fierté, c'est la parole. Nous construisons un temple parce qu'il faut prier dans des bonnes conditions. Mais notre fierté, c'est Jésus. C'est Jésus. Alléluia. Lorsque

ce sont des pierres. Tu finis un temple et puis tu es orgueilleux. Oh, c'est toi le vrai temple. Tu as des défauts. Tu dois te battre pour ce temple qui sera enlevé. Parce que le temple que tu construis ne sera pas enlevé. On le finira. Mais n'ayez aucun complexe de supériorité par rapport aux autres églises. J'ai reçu une fois dans notre église à Lemba, lorsqu'on priait sous les bâches HCR bleues, un frère d'une église construite, il est venu un dimanche. Mes frères, il ne priait pas. Il regardait seulement nos bâches. Il regardait nos tam-tams. Mais l'onction était là, dans son église construite. Il n'y avait pas d'onction. J'allais des fois dans son église. Mais ils viennent dans une église avec des HR, des bâches, mais les guérisons, les miracles. Ils ne pouvaient pas être concentrés. Pourquoi? Il n'y a pas d'étoile, il n'y a pas de ciment. Ah bon? Jésus nous a laissé un temple. Que ta fierté ne soit que Jésus. Que ta fierté ne soit que Jésus. Parce que tu peux tout perdre, mais tu ne perdras jamais Jésus. Tu peux perdre le travail, tu peux perdre ton compte en banque, tu peux perdre tout, mais tu ne perdras jamais Jésus.

0: C'était un homme occupé qui avait le temps de prier. Néhémie. On lui annonce la situation de Jérusalem. Il pleure, il jeûne. Et regardez, lorsque même le roi lui pose la question, il dit « Je priais ». C'était un homme qui priait même dans la conversation. C'est écrit, n'est-ce pas? C'est-à-dire, le roi lui pose la question, lui-même dit « Je priais ». C'est-à-dire, il savait que cette question est dangereuse. Et pendant qu'il cause, il cause aussi. Il n'était pas dans le Nouveau Testament. Il est dans l'Ancienne Alliance, mais il opère comme s'il parle en langue. Mais toi, tu as le parler en langue. Entre deux lignes, tu peux « ra, ra, ra ». Mais tu ne le fais pas. Mes frères et sœurs, quand Dieu vous élèvera, ne lâchez pas la prière. Parce que dans le monde de l'élévation, il y a la magie, il y a l'occultisme. Chacun vient avec son Dieu. Chacun vient avec des dominations sataniques. Tu n'ouvres pas ton bureau sans prier. Tu ne commences pas à signer sans prier. Tu ne montes pas dans ta voiture sans prier. Tu ne quittes pas ta maison sans prier. Tu ne décides pas sans prier. Même si tu es PDG, tu jeûnes. Même si tu es ministre, tu jeûnes. On sait aujourd'hui, le ministre ne mange pas. Tu voyages en business class, on te présente la nourriture, tu ne manges pas. Mes frères, soyez des hommes de prière. S'il y a quelqu'un ici qui a perdu sa vie de prière, récupère-la. En ce temps de la faim, tu ne peux pas te permettre de ne pas prier. La prière aujourd'hui, c'est comme l'insuline du diabétique. Oui, c'est l'image que Dieu m'a donnée. La prière, c'est comme l'insuline du diabétique. Le diabétique n'oublie jamais l'insuline. Pourquoi? Parce que s'il oublie, le sucre va le tuer. Et tu sais que tu as un sucre en toi, la mauvaise nature adamique. Même si tu es devenu chrétien, elle est là. Et ce n'est que la prière qui la garde à la croix. Frère, sœur, écoute-moi. Tu ne seras jamais un homme de prière sans programme de prière.
1: Militaire accusé d'exaction. À Luisa, au Kasaï central, la nouvelle société civile congolaise regrette que les députés nationaux et provinciaux ne profitent pas des vacances parlementaires pour rencontrer leurs électeurs. Une absence qui, selon elle, empêche la population de faire entendre ses préoccupations. Notre invité est le député national Marcel Zouma, élu du territoire de Bondo dans la province du Bazouélé. Un an après la mise en place du gouvernement Souminwa II, il dresse un bilan qu'il qualifie de mitigé. S'il reconnaît certaines avancées enregistrées par l'exécutif, cet élu du peuple estime néanmoins que d'importants défis restent à relever. Encore une fois, bonjour à tous. Mesdames et messieurs, commençons en Ituri, où le gouverneur des provinces appelle les 50 000 habitants de Boulé, réfugiés depuis plusieurs mois sur les sites des déplacés de la plaine de Savo, à regagner leur domicile. Il a lancé cet appel mardi lors de son meeting dans ses centres commerciaux désertés depuis près de 8 mois. Mais les déplacés posent une condition à leur retour, le remplacement des militaires déployés sur place qu'ils accusent de graves et violations des droits de l'homme. Isaac Remoyope pour le reportage.
2: Depuis novembre 2025, les habitants du centre commercial de Boulé vivent sur les sites des déplacés de la plaine des Savo, situé à environ 5 km de leur localité. Ils avaient fui les affrontements à répétition entre les FARDC et la milice Convention pour la Révolution Populaire, la CRP. Pris entre les deux feux, ces habitants ont abandonné leurs maisons et leurs activités pour trouver refuge sur ces sites où les conditions de vie restent précaires. En visite pour la première fois à Boulé depuis sa nomination, le gouverneur de l'Ituri, le général Gabi Kasongo, a exhorté les déplacés à regagner leur domicile.
3: Peuple de Boulé, que chacun retourne à sa maison. Signaler les menaces et les comportements suspects.
2: Les déplacés et disent ne pas se sentir en sécurité. Ils accusent certains militaires déployés dans la zone des meurtres, des pillages et d'arrestations arbitraires. Selon eux, plusieurs civils sont régulièrement assimilés à tort aux combattants de la CRP. Un responsable des sites des déplacés résume leurs préoccupations.
4: ne sont pas prêts pour revenir. S'ils récupéraient ces militaires, les remettre peut-être à Pataki ou à Ndjougou, là, les retours pourraient être faciles.
2: Le gouverneur a par ailleurs mis en garde certains acteurs politiques qu'il accuse d'instrumentaliser la population à des fins personnelles et de freiner les efforts de retour à la paix. Bounia, Isaac Remoyope, Radio Kapi.
1: Dans le même registre, situation sécuritaire préoccupante dans la localité de Kisengo, en territoire de Nyonzou, province du Tanganyika, après un échange de tirs hier mercredi entre les militaires des FARDC et des éléments d'autodéfense Ouazalendo. D'après le chef de la localité Kisengo, deux éléments Ouazalendo ont été tués au cours des affrontements de lundi dernier avec les FARDC. Face à ce climat d'insécurité, le chef Kisengo demande aux autorités de la province de renforcer la sécurité dans la zone. Le point avec Paulin Monanga.
5: D'après le chef Kisengo Lukombe, à l'origine des affrontements d'hier mercredi, des éléments Ouazalendo ont ouvert le feu sur un groupe de quatre militaires des FARDC qui étaient à moto et qui revenaient d'une patrouille au village Kyoko sur la route Panda. Il annonce que depuis lundi dernier, des coups de feu crépitent dans son entité. Le chef Kisengo déplore ce climat d'insécurité. Ouazalendo, c'est celui qui sait garder la population et défendre le pays, et non des civils armés qui tirent des balles en désordre. Nous demandons le renforcement de la sécurité. Pour le ministre provincial de l'Intérieur du Tanganyika, les personnes qui créent le désordre à Kisengo ne sont pas des Ouazalendo. Il souligne que les enquêtes sont en cours et le gouvernement du Tanganyika va prendre des mesures contre toute personne qui sème les troubles dans cette entité. Dox Dona et Ale.
6: Les Ouazalendo, ce sont les enfants des villages, les enfants du pays. C'est dit prêt à défendre leur patrie aux côtés des FARDC. C'est là qui s'appelle Ouazalendo. Mais qui nage toujours autour des carrés miniers, qui ne partent pas appuyer les FARDC à la ligne de fond. Il y a une question à se poser là-dessus.
5: Lubumbashi, Pole Munanga, Radio Okapi.
1: Dans le cadre du renforcement de sa mobilité et de la protection de la population, le commissariat provincial de la police nationale congolaise a réceptionné à Uvira 6 jeeps 4x4. L'arrivée de ces véhicules intervient alors que la ville d'Uvira fait face à une recrudescence de l'insécurité. Depuis les débuts du mois d'août, au moins 6 personnes ont été tuées lors d'incursions nocturnes des bandits dans différents quartiers de la ville. Ces véhicules, gardés depuis près d'une année au Burundi, ont été réceptionnés mardi par les commissaires divisionnaires adjoints de la police nationale congolaise, Madembe Flore. Selon ce responsable de la police, ces engins seront affectés à différents services, notamment au groupe mobile d'intervention GIMI et à la section des opérations. Madame Flore est au micro de Ronelly Ntibonera.
7: Et maintenant, je vais m'adresser aux commandants et services qui vont bénéficier certainement de ces engins utilitaires et bien de maintenir. Ne roulez pas à moins de 10 litres par jour. Ces véhicules ne sont pas là pour prendre de la braise pour les policiers ou le bien de la population. Et pour ce faire, je le remets officiellement entre les mains de l'homme qui va devoir, sans nul doute, le dispatch commissariat urbain Bukavu, Génie Bukavu, présentement dans la ville d'Uvira, Génie Uvira et ville commissariat urbain Uvira. Un véhicule sera mis entre les mains des services des opérations pour le contrôle des activités de la police.
1: Je le disais en titre, au Kasaï central, la nouvelle société civile congolaise de Luisa déplore l'absence des élus de ce territoire pendant les vacances parlementaires. Selon cette organisation citoyenne, les députés provinciaux et nationaux ne retournent pas dans leur circonscription pour rencontrer leurs électeurs. Une situation qui, selon elle, prive la population d'un espace pour faire entendre ses préoccupations. La nouvelle société civile congolaise appelle donc les élus à retourner dans leur base pour écouter les habitants et porter leurs revendications auprès des institutions. Le point avec André Katendenga Lamoulomé.
8: Dans une déclaration, la nouvelle société civile congolaise de Luisa indique que les vacances parlementaires sont une occasion pour les élus de renouer avec leurs électeurs. L'organisation leur demande de retourner dans leur base pour écouter la population, mais aussi pour recueillir des difficultés. Selon Pauline Kongolonsake, coordonnateur territorial de cette structure citoyenne, la présence des élus permettrait également de rendre compte du travail réalisé au Parlement.
9: On ne sent pas qu'on a des élus qui descendre pour la redevabilité, prendre les doléances communautaires. Nous nous sentons tellement délaissés.
8: Contacté à ce sujet, le député provincial Stéphane Mwanda, élu de Luisa, rejette ces accusations. Il affirme retourner régulièrement dans sa base pendant les vacances parlementaires. Selon lui, d'autres députés font également les déplacements.
10: Pendant les vacances de la session de mars, j'ai fait 2 mois là-bas chez moi. Le président de l'Assemblée a fait 1 mois. Le député national Kabanda qui avait fait 3 semaines. Pour ne citer que celle-là. S'il y a 2 ou 3 députés qui n'étaient pas partis, c'est ce qu'il faut généraliser.
8: Stéphane Mwanda rassure ainsi que les députés provinciaux élus de Luisa se préparent à regagner leur base électorale. Kanana, André Katendengala Moulumé, Radio Okapi.
1: Et puis la députée nationale Christelle Vuanga, désignée coordonnatrice de la Commission des droits de l'homme et justice internationale du nouveau comité exécutif du Parliamentarian for Global Action, PGA en sigle. C'est un réseau parlementaire qui œuvre aux côtés de la Cour pénale internationale CPI pour renforcer la justice internationale et lutter contre l'impunité. Je place ces mandats sous les signes de la défense des victimes, de leur droit à la justice et à la réparation, ainsi que de la promotion de la paix et du règlement pacifique des conflits, a-t-elle déclaré. On écoute Christelle Vuanga, jointe par Alain Irungumushi.
11: Cette désignation représente d'abord une grande responsabilité. Je la considère comme une reconnaissance du travail que nous menons depuis plusieurs années en faveur des droits humains, de la justice, de la défense des victimes et de la promotion d'une gouvernance fondée sur la dignité humaine et l'état de droit. En ce qui concerne mon rôle, il faut savoir que la commission se situe à la rencontre de 2 dimensions essentielles. Premièrement, la protection des droits humains et deuxièmement, la lutte contre l'impunité. Et notre rôle est notamment de renforcer l'engagement des parlementaires sur les questions de justice internationale, de promouvoir les normes internationales relatives aux droits humains et de favoriser une meilleure coopération entre les acteurs nationaux et internationaux. La PGA travaille justement avec les parlementaires dans leurs contextes nationaux tout en créant des passerelles avec la société civile, les décideurs et les institutions internationales. Ce qui signifie que le parlementaire peut devenir un véritable acteur de la justice internationale.
1: La République démocratique du Congo figure parmi les pays les plus jeunes au monde. Une réalité qui représente à la fois une opportunité et un défi majeur, notamment en matière de création d'emplois pour des millions de jeunes qui arrivent chaque année sur les marchés du travail. C'est ce qu'a déclaré le vice-premier ministre en charge de l'économie nationale, Daniel Moukoko Samba, à l'ouverture de la semaine de l'étudiant, organisée du 10 au 13 août à Silikini Village, dans la commune de Ngalema, à Kinshasa. Daniel Moukoko Samba a souligné le rôle central de l'université dans la préparation de la jeunesse aux défis du développement. À cette occasion, il a lancé les travaux d'un colloque scientifique placé sous le thème « Former et produire ». Connecter l'université à l'économie réelle. On écoute Daniel Moukoko Samba.
12: La RDC va rester une population jeune pendant de longues décennies encore à venir. C'est une charge énorme parce que cela signifie que l'économie doit être capable de créer des emplois, non pas en milliers, mais en millions, pour permettre à tous les jeunes qui viennent sur le marché du travail de trouver du travail. Les résultats économiques ne sont pas si mauvais au cours des 2 dernières décennies en termes de croissance économique, mais ces résultats sont insuffisants. Il faut plus de croissance et il faut plus de sources de croissance parce qu'aujourd'hui, c'est essentiellement l'industrie minière, c'est l'industrie extractive qui produit le 50% ou les 65% de la croissance dans le pays. C'est cette structure-là qu'il faut changer et c'est ce sur quoi le gouvernement est en train de travailler pour diversifier l'économie. Et la diversification de l'économie, nous l'envisageons le long de quelques secteurs, de quelques branches clés, l'agro-industrie, le bois et la transformation minière.
1: Comment renforcer le partenariat entre la jeunesse de Butembo et la mission des Nations Unies pour la stabilisation au Congo MONUSCO? Cette question a fait l'objet d'un échange ce mercredi à Beni entre une délégation du Parlement des jeunes de Butembo et les chefs de bureau de la mission onusienne à Beni. Au cours de cette rencontre, les représentants de la jeunesse ont fait part de certaines doléances pour lesquelles ils ont dit solliciter l'appui de la MONUSCO. L'emploi, l'encadrement des jeunes, la participation citoyenne et la consolidation de la paix. Pour ces jeunes leaders, l'implication et l'accompagnement de la MONUSCO demeurent importants pour relever les nombreux défis auxquels fait face la jeunesse de Boutembo. Bokissé Ishan Barak, président du Parlement des jeunes de Boutembo, s'est confié à Marc Marofimbo.
13: C'est une rencontre tellement enrichissante parce que nous sommes venus de Boutembo jusqu'à Beni pour venir voir les chefs de bureau de la MONUSCO à Beni afin que nous puissions échanger dans quelle mesure on peut s'accompagner mutuellement, nous avec les partenaires de notre gouvernement qui est la MONUSCO. Comme nous envisageons une mission officielle à Kinshasa afin que nous puissions plaider, nous portons les difficultés dont la jeunesse de Boutembo fait face. Et si le chef de bureau venait de nous rassurer de son accompagnement pour que cette mission ait un succès, c'est pourquoi nous remercions sincèrement les partenaires du gouvernement, parce que vous savez, lorsque la jeunesse est en difficulté, c'est toute la communauté qui souffre de ces problèmes. Et si nous espérons qu'avec l'accompagnement des autorités provinciales et ainsi que ses partenaires, cette mission va réussir et nous sommes convaincus que nous allons réussir.
1: Cap sur la ville portuaire de Matadi, dans la province du Congo central, à la découverte du pic Cambier, un sommet chargé d'histoire, perché à plus de 500 mètres d'altitude. Également appelé Mont Kinzaou, le pic Cambier domine le paysage matadien. Depuis ses hauteurs, il offre une vue remarquable sur le fleuve Congo et sur la quasi-totalité de la ville. Mais derrière ces paysages se cache aussi une histoire liée au chemin de fer Matadi-Kinshasa.

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3: Notre peur la plus profonde n'est pas d'être inapte. Elle est que nous puissions être dotés d'un pouvoir sans commune mesure. 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
5: Bonjour et bon après-midi, auditeurs, auditrices de la RTVH. Bienvenue à l'écoute de votre édition de la mi-journée. D'abord, les titres. Célébration de la Journée internationale de la jeunesse, ce 12 août. À cette occasion, une structure africaine de la jeunesse réunie pour la cause à Kinshasa interpelle les dirigeants du continent sur les chômages et les sous-emplois des jeunes.
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5: Les autorités des bases au quartier Nguéré, dans la commune de Kimemi, dénoncent un cas de viol dans la cellule Boutoumo la nuit du 10 au 11 août. La victime est une garde malade retirée d'une structure sanitaire de la place par ses bourreaux pour commettre leur forfait.
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5: La CONADEC, Convention nationale pour la démocratie chrétienne, a clôturé ce mercredi son tout premier congrès tenu en ville de Boutembo. Ce parti politique se fixe plusieurs objectifs dans sa lutte pour la conquête du pouvoir. Voilà tout pour les titres. Bienvenue au détail.
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5: La Journée internationale de la jeunesse célébrée ce mercredi 12 août à Boutembo, le Conseil urbain de la jeunesse a organisé une conférence au CLAC. L'objectif était de sensibiliser la jeunesse sur les deux phénomènes qui sévissent actuellement dans la ville de Boutembo, dans les cas de décès jugés précoces des jeunes nouveaux mariés ou fiancés, mais aussi la consommation abusive de l'alcool, la consommation abusive des boissons à forte dose d'alcool. Pasteur Jonas Mbayahi, l'un des orateurs, a indiqué que la plupart des jeunes ne sont pas fidèles dans leurs amitiés et cela pourrait entraîner des conséquences fâcheuses dans les nouveaux engagements amoureux. À son tour, le psychologue Kambale Tamos a fait voir aux jeunes de Boutembo les conséquences de la consommation de la boisson fortement alcoolisée. En plus de la destruction de la santé, cette boisson contribue aussi à l'insécurité de la ville, a-t-il dit. Franck Mukendi, président du conseil urbain de la jeunesse de Boutembo, exprime sa satisfaction au micro de Kabuté Maliro.
9: En fait, à vie de Boutembo, nous sommes en train de vivre plusieurs contextes et plusieurs fléaux dont la jeunesse est grandement victime. Pour cela que nous avons voulu lancer le mois de la jeunesse à conférer sur les deux thèmes, à savoir les phénomènes des morts subites, des jeunes fiancés et des jeunes mariés. C'est devenu une réalité, un fait qui existe. Tant qu'il y a des jeunes conscients et des jeunes qui assistent, qui observent des faits, il a fallu qu'on puisse tenter de conférer sur ça et voir comment on peut trouver des solutions. Et voilà le deuxième thème qui est aussi les problèmes du siècle, la consommation abusive des boissons à forte dose d'alcool qui ne cesse aussi d'endayer les problèmes. En tout cas, nous sommes très satisfaits parce que nous constatons, surtout le premier thème qui revient à cette problématique, ce phénomène des morts des nouveaux mariés et des fiancés, c'est un sérieux problème dans notre communauté. On nous a édifié sur plusieurs causes, sur plusieurs situations, pouvant amener à ce que cela arrive. Le temps de l'île, la jeunesse est caractérisée par plusieurs problèmes. Il y a aujourd'hui la problématique de la boisson sont à forte dose d'alcool, dont certains s'y sont habitués alors que c'est la mort.
5: En ville de Boutembo, de nombreux jeunes qui se sont engagés officiellement dans les fiançailles disent faire face à des cas de menaces à l'approche du mariage. Ils accusent leurs anciens partenaires amoureux d'être à la base de ces menaces. Contacté par RTVH, un psychologue explique ce phénomène par les sentiments de jalousie et de rejet. Il exhorte les personnes qui se trouvent dans cette situation à éviter toute décision prise sous l'effet de l'émotion. Providence Bureau.
4: Éloge Mouhiwa, fiancé et futur marié, affirme ne pas craindre ces représailles de la part de ses anciennes partenaires. Selon lui, les séparations qu'il a vécues se sont faites de manière réfléchie et constituaient la meilleure solution.
10: Aujourd'hui, on observe des situations calamiteuses liées à des problèmes de jalousie. Je ne crains aucun danger de la part de mes partenaires précédentes, d'autant que la séparation que j'ai connue avec tel ou tel partenaire n'a pas été une séparation belliqueuse. C'était plutôt une séparation logique, pratique et pragmatique. Je ne vois pas aujourd'hui une potentielle menace parce que je n'ai rompu avec personne d'une manière conflictuelle.
4: Pour les psychologues Louange Fidèle, ces menaces sont souvent les résultats d'une difficulté à accepter la rupture. Elles peuvent être alimentées par un sentiment de rejet ou une jalousie intense.
11: Ces menaces peuvent traduire une difficulté à accepter la séparation, un sentiment de rejet, une jalousie intense ou un besoin de garder le contrôle sur l'ancien partenaire. Chez certaines personnes, la rupture peut provoquer une souffrance émotionnelle qui, lorsqu'elle est mal gérée, peut aussi se transformer en un comportement agressif ou menaçant.
4: Ces spécialistes recommandent aux personnes qui peuvent se retrouver dans cette situation de limiter les contacts avec l'ancien partenaire menaçant. Ils conseillent également de gérer le stress, de garder son calme et d'éviter, même face à la déception, toute décision prise sous l'effet de l'émotion.
11: Ils doivent renforcer leurs mesures de sécurité, limiter le contact avec la personne menaçante et demander rapidement l'aide des autorités en cas de danger. Sur le plan aussi psychologique, il est très important de gérer le stress et d'éviter les décisions impulsives.
4: Dans certains cas, ces menaces font jusqu'à la mort d'hommes, un phénomène qui semble prendre de l'ampleur à Boutembo et environ. Face à cette situation, des appels se multiplient pour appeler les jeunes à promouvoir le respect des choix de chacun et la résolution pacifique des conflits, afin de préserver la stabilité des couples et la cohésion sociale.
5: Et à l'occasion de cette journée internationale de la jeunesse, le Conseil africain des jeunes émergents en diplomatie interpelle les autorités du continent sur la problématique du chômage et du sous-emploi massif des jeunes africains. Cette structure juvénile dont les membres se sont réunis à Kinshasa ce mercredi est aussi d'avis que le manque de confiance envers la jeunesse accentue cette situation décriée. Écoutez Emmanuel Djoké, secrétaire général du Conseil africain de jeunes émergents en diplomatie au micro d'Abel Condé.
12: Nous rencontrons plusieurs. En commençant déjà avec le manque d'emploi, c'est une forte difficulté que nous rencontrons juste après les diplômes. L'employabilité n'est pas facile, la société n'a pas très bien préparé l'employabilité des jeunes et du coup, le taux de chômage de la jeunesse est vraiment élevé. Et aussi, déjà, nous, le jeune, encore la difficulté, on ne nous fait pas confiance. Moi, je lancerai un message clair aux autorités de revoir le système éducatif de la jeunesse. Donc, changer le mode de la formation, les systèmes éducatifs de la jeunesse, pour que le jeune soit formé d'une manière appropriée pour qu'il soit prêt à travailler dans le monde professionnel et faire confiance à la jeunesse. Parce que la jeunesse n'est pas seulement l'avenir de demain, et la jeunesse est la force d'aujourd'hui. Donc,
5: En santé, la population de la commune de Moussous en ville de Boutembo a intérêt à respecter les mesures barrières pour vaincre la maladie virus Ebola. Message de l'autorité municipale qui instruit la jeunesse de ne pas se laisser emporter par le comportement bizarre et incivique sous influence de ceux qui viennent d'ailleurs afin de créer la résistance contre la riposte. À chaque occasion, depuis la déclaration de l'épidémie, les bourgmestres rappellent la nécessité de couper la chaîne de transmission d'Ebola en respectant les mesures barrières. le commissaire supérieur Lombo Lubanga Augustin est au micro de Monsant Tunzanzu.
13: Les gens n'acceptent pas qu'il y a la maladie d'Ebola ici. Et pourtant, il y a des vies humaines qui sont tentées de partir. Et nous, au niveau de la commune, on se donne un peu cette responsabilité. Chaque fois qu'il y a un mariage, on prend quelques minutes pour expliquer à la population qu'il y a la maladie venue de nous. Et qu'ensemble, nous pouvons stopper cette maladie si nous acceptons d'appliquer les mesures barrières que nous a adressées par le biais du ministère de la Santé, via le gouvernement central. C'est-à-dire qu'il faut de temps en temps laver les mains avec du savon, respecter les distances, et puis cesser de se saluer, hein, parce que main dans la main, parce que le mode de transmission de cette maladie, c'est contact. Bon, au niveau de la commune, nous avons pris certaines dispositions. Par exemple, les mariages à la petite salle, nous avons interdit cela. La distanciation n'est pas tellement respectée. Nous avons pris soin que tout cela doive aller dans la grande salle. Dans la grande salle, nous avons diminué le nombre de places de la grande salle. Et puis, à la pelouse aussi, il y a de l'espace. Et ça sera une bonne chose pour pouvoir nous épargner de ces virus d'Ebola.
5: Le chef du quartier Nguéré met en garde tous les malfrats qui sont en train de troubler la quiétude de ses administrés. Le dernier cas en date cité par Kamala Mungye Katabei est l'incursion des inconnus au centre hospitalier Mamapo Panseli-Lwutumo la nuit du lundi à mardi 11 août. Les enseignants ont retiré une garde malade qu'ils ont abusée sexuellement avant d'emporter de l'argent et des téléphones portables ravis auprès des malades et du personnel soignant. Une enquête est déjà ouverte pour identifier les auteurs de cet acte et une fois détectés, ils vont répondre devant la justice, a déclaré Kamala Mwenge Katabei. Écoutez-le au micro de Nelson Rafiki.
14: Depuis que je suis en guerre, je n'ai jamais vécu ce qui m'est arrivé avant-hier. Il y a les bandits qui sont arrivés dans mon quartier, à Selil-Vutumo, au centre hospitalier Mama Popade. Ils sont arrivés là à 23h. Ils ont ravi des téléphones des malades, des gardes malades et des médecins. Maintenant, chose grave, ils n'ont pas cessé à faire les bavures. Ils sont partis avec une fille de 20 ans pour aller faire les sales besognes que je ne saurais pas dire. Maintenant, c'est ce qui me préoccupe vraiment. Je ne suis pas vraiment à l'aise à cause de ça. On a toujours dit qu'en Guéré, il y a des gangs, il y a des hommes qui luttent beaucoup contre la sécurité. Et ils étaient parmi la source de sécurité là-bas. Moi, je les connais déjà. Je suis en train de les sensibiliser pour les faire voir que nous pouvons récupérer leur force là pour faire maintenant la sécurité de notre entité, notre Guéré. Je les ai déjà fait comprendre que si nous ne faisons pas la sécurité de notre quartier, maintenant nous resterons toujours en retard par rapport à d'autres quartiers. Et nous sommes en retard encore. Nous sommes à la chasse de ceux qui ont commis ce forfait-là. Nous sommes derrière vous. Nous allons vous avoir.
5: L'Organisation de défense des droits de l'homme Africa Amani Antenne d'Oicha veut voir clair dans la gestion des biens mobiliers et immobiliers de l'ancienne commune. Dans une lettre adressée au maire d'Oicha, cette structure dénonce l'absence de la remise et reprise effective entre la nouvelle autorité

0: urbaine et l'ancienne bourgmestre de l'ex-commune d'Ouicham. Écoutez, Darius Siaïra, coordonnateur d'Africa Amani au micro de la radio-télévision Ouicham.
1: Ici, nous voulons en fait rappeler qu'étant dans une gouvernance participative, et la gouvernance étant aussi publique, qui doit être connue de tout le monde, mobilier et immobilier, et nous avons dans la ville d'Ouicham. Vous êtes sans ignorer qu'il y a eu installation récente de la ville d'Ouicham, mais malheureusement, il n'y avait pas eu, n'est-ce pas, remise reprise avec l'ancienne administration pendant que nous étions encore la commune. Aujourd'hui, nous pouvons dire que, bon, nous ne savons pas, le maire des villes est entré en fonction, il a retrouvé quoi en fait au bureau, qu'est-ce que nous pouvons avoir comme espace public, parce que nous voulons en fait que tout soit mis au clair et que la population, la communauté tout entière soit tenue informée sur le patrimoine en général que nous avons dans la ville d'Ouicham. C'est la raison pour laquelle nous avons voulu que, n'est-ce pas, cette séance se tienne en présence des membres du secrétariat permanent du SULPD, le comité local de paix et de développement dans la ville d'Ouicham, et des membres du comité local de sécurité de proximité, et nous avons voulu que la séance qui va aller dans ce sens puisse aussi être tenue en présence du membre du comité local de sécurité élargi.
0: Et pour finir, les premiers congrès du parti politique Ovation Nationale de la Démocratie Chrétienne, CONADEC en sigle, s'est clôturé hier mercredi 12 août en ville de Boutembo. Durant 3 jours, les congressistes ont échangé et décidé de l'avenir de leur parti. À l'issue du congrès, la CONADEC se fixe des objectifs clairs. La conquête du pouvoir pour accéder aux instances de prise de décision pour l'avenir de la RDC. Ceci passe par la renaissance politique, économique et sociale du parti, la CONADEC qui veut rafler suffisamment de sièges aux futures élections avec au moins 10 députés nationaux et décrocher 20 sièges dans différentes assemblées provinciales du pays. À la tempête des rideaux du congrès, la députée nationale Kavirama Perajanet, autorité morale de la CONADEC, s'est confiée à Elias Kassesso.
2: Notre vision première est celle de l'éducation politique et civique des masses au respect des valeurs chrétiennes, surtout au respect de la vie humaine. À tous les interfédéraux, à tous les comités de base, nous devons veiller à ce que chaque fédération ait les moyens matériels pour faire de la CONADEC l'unique parti fort en République démocratique du Congo. J'ai déjà dit que à moyen terme, c'est-à-dire après 2 ans, c'est la conquête du pouvoir. Nous allons sérieusement préparer le parti aux échéances électorales prochaines à tous les niveaux. Pour accéder au pouvoir, allez toujours aux élections. Nous veillerons à ce que cette idéologie ne se perde. Notre objectif est celui d'avoir 10 députés nationaux à ces élections-là. Minimum même 20 députés provinciaux, 2 sénateurs, 28. Nous voulons être dans 70 territoires sur les 145 territoires que compte notre pays. Ça ne sera pas une utopie.
0: Et c'est la fin de ce Radio Journal. Merci d'avoir été de notre.
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5: Amis sportifs, merci d'écouter RTVH et surtout bienvenue à suivre ces carnets de sport. Je suis Richard Kakoulé Maliro à sa présentation. La tente urbaine de football de Boutembo FBU a dans un communiqué sportif publié mercredi 12 août tiré la sonnette d'alarme et placé tous les acteurs du sport local à première ligne de la prévention contre la maladie Ebola. L'FBU appelle désormais au strict respect des mesures barrières dans tous les stades terrain et entraînement dans la ville de Boutim pour ses environs. Pour l'instance fêtière des football urbains, il est hors des questions qu'il n'y aura sous les relanches des mesures barrières fonche une carrière ou une vie dans le vestiaire. La vigilance est donc décrétée pour les clubs, les arbitres, les supporters et les encadreurs. L'FBO compte sur une mobilisation collective de toute la famille footballistique pour relayer l'alerte, laver les mains, éviter des contacts, signaler tout cas suspect. Les gestes simples deviennent des règles DG. Cette initiative de l'FBO s'inscrit dans la dynamique des autorités sanitaires en utilisant sa notoriété et son ancrage populaire. Le football devient ici une arme de sensibilisation massive. Mesdames, Messieurs, pour conclure, bonté sans phase de préparation dans la capitale congolaise, Daring Club Virunga de Goma disputera un match amical décisif ce jeudi 12 août au stade des Martyrs face à la formation des JRM pensionnaires de la Ligue D pour la saison à venir. Le vert et plat de Goma s'offre un test grandeur nature, plus qu'une simple rencontre de réglage. C'est un choc amical qui constitue une véritable répétition générale pour les hommes de Patrick Munyomo. Après plusieurs semaines d'entraînement intensif sur les terrains modernes de l'UPN, cette opposition permettra au staff technique sous la houlette du technicien franco-marocain Hamid Primil de juger l'état de forme des collectifs et d'évaluer la progression tactique des montagnards. Pour ses coachs, il s'agit ici d'une opportunité idéale pour procéder aux derniers enregistrements stratégiques avant à déclore l'étape quinoa et de s'envoler au Congo Brazzaville pour peaufiner cette préparation afin d'aborder sereinement les premiers tours de la Coupe de la Confédération de la CAF. Je vous propose d'écouter cet entraîneur qui revient sur ces séances de préparation et ses stages à Brazzaville.
6: Pour l'instant, ça se passe bien. On a, comme je disais au début, on a un terrain de qualité qui nous permet de travailler. Puis on va finir la semaine ici jusqu'à jeudi soir et ensuite on va faire un stage à l'extérieur. Une destination qui est déjà réservée par la direction et le président Patrick pour qu'on puisse travailler dans de bonnes conditions et qu'on puisse être prêt pour le 6 septembre. Donc là on va partir à Brazzaville au centre fédéral et on va rester là-bas une quinzaine de jours pour se préparer. On sera au complet à partir de vendredi, tous ensemble.
5: Et pour chiter, mesdames et messieurs, dans cette chronique sportive, après avoir fait ses preuves dans tous les quatre grands clubs historiques du pays, à savoir les DCMP, les Tout-Puissants Mazimpé, l'AS Vita Club et les FC Saint-Éloi Lupopo, le latéral 3 congolais John Issamapeko va évoluer la saison 2026-2027 au sein de l'AS Vitras de Lubumbashi. L'ancien international Léopard a été aperçu ce mercredi 12 août 2026 à l'ancienne d'entraînement de l'AS Vitras de Lubumbashi. Le club finaliste maliré de la Coupe du Congo 2026, dirigé par le technicien Guy Loussadissou, s'offre ainsi l'expérience des joueurs qui ont tout gagné au pays. Après avoir évolué à Ligue D la saison passée, le club louchois débute transférant ses débuts à Ligue 1 pour la saison 2026-2027. Avec l'arrivée d'Issamapeko, Bitras envoie un signal fort. L'objectif n'est pas seulement de jouer les maintiens, mais de installer les clubs durablement parmi l'élite et des visées plus haut. Mesdames, Messieurs, c'est par là que nous arrêtons cette session des formations sportives sur RTVH. Richard Kafoulema est projeté à sa présentation. Bon, restez l'état avec votre radio des événements sportifs.
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0: Mundubilé. Christina Okello, vous suivez pour RFI cette élection. Après une campagne plutôt terne, la mobilisation observée depuis ce matin est plus importante qu'attendue.
1: Oui, bonjour Fanny. Certains électeurs faisaient déjà la queue dès 1h ce matin, soit 5h avant l'ouverture du vote. Et à la mi-journée, des files d'attente étaient encore visibles devant plusieurs bureaux. À Lusaka, la capitale, le scrutin se déroule dans le calme, avec une forte présence policière et peu d'incidents signalés jusqu'ici. Le président sortant, Hakainde Hichilema, a lui-même voté à la mi-journée, appelant au respect du verdict des urnes. Il a dit « Si vous perdez, retentez votre chance, ne descendez pas dans la rue ». Lui qui a dû se présenter 6 fois avant d'accéder à la présidence, cette fois-ci, Fanny, il brigue un deuxième mandat.
0: Mais Christina, un homme entend bien lui barrer
1: l'eau et veut capter le mécontentement lié à la vie chère et au délestage électrique. Mais Hakainde Hichilema défend lui aussi son bilan. Il met en avant une dette restructurée, la gratuité de l'éducation et davantage de fonds pour les projets de développement. Des avancées saluées par certains électeurs, quand d'autres disent toujours ne pas en ressentir les effets au quotidien. Le verdict, lui, se jouera dans les urnes. Elle ferme à 18h.
0: Christina Okello.
2: Le Maroc relance le débat sur la souveraineté des enclaves de Ceuta et Melilla.
0: Dans une interview accordée hier à la chaîne saoudienne Shark News, le ministre marocain de la Justice a désigné ces deux territoires comme une revendication territoriale du Maroc. Madrid n'a pas tardé à répliquer. L'intégrité territoriale des deux enclaves n'a jamais été discutée et ne le sera jamais, préviennent les autorités espagnoles. Eva Massi, bonjour.
3: Bonjour.
0: Ces revendications ne datent pas d'hier, mais elles se font évidemment aujourd'hui dans un contexte particulier au regard des événements d'il y a 2 semaines. Où plus de 70 000 personnes avaient tenté de franchir la frontière illégalement.
3: Dans son intervention sur la chaîne Bloomberg à Shark, le ministre marocain de la Justice, Abdelatif Ouabi, qualifie Ceuta et Melilla d'enclaves occupées et affirme que la revendication de la souveraineté marocaine sur ces deux territoires n'est pas récente. Selon lui, le Maroc soulève systématiquement la question lors des négociations avec l'Espagne.
4: Ce sujet est toujours d'actualité. Nous tenons à notre territoire. Nous traitons ce dossier avec patience. L'objectif sur le long terme est de parvenir à une solution par le dialogue.
3: Mais

0: Madrid ne l'entend pas pareil. Dans la journée, la ministre espagnole de la Défense, Margarida Robles, a tenu une conférence de presse. Questionnée par les journalistes sur les déclarations du ministre marocain de la Justice, elle a répondu.
1: Il faut dire très clairement que Ceuta et Melilla ne sont pas seulement espagnoles. Elles sont espagnoles par excellence. Et c'est précisément pour cette raison qu'elles sont intouchables.
0: Position renforcée par le chef de la diplomatie espagnole, José Manuel Álvarez a tenté de mettre un terme au débat en affirmant que l'intégralité territoriale de l'Espagne n'a jamais fait l'objet de discussions et ne le fera jamais. Merci, Eva Massy.
2: Cette revendication territoriale, elle est récurrente hein, de la part du Maroc, même si ce n'est pas pour autant une priorité du royaume. C'est ce que va nous expliquer dans une vingtaine de minutes l'invité d'Afrique Midi, Patrick Veil, historien et directeur de recherche émérite au CNRS.
3: Et on reste toujours à Ceuta et Melilla où le maillage sécuritaire a été renforcé ces dernières heures. Les autorités marocaines craignent un nouvel afflux de candidats à la migration. En cause, un appel relayé sur les réseaux sociaux pour un franchissement collectif de la frontière ce samedi 15 août. RFI à Casablanca, François Hume, Ferkataji.
4: Des messages circulent sur TikTok, Instagram et Facebook appelant à un nouveau franchissement collectif le 15 août prochain, à Ceuta, mais également à Melilla. Les 30 et 31 juillet dernier, plus de 70 000 personnes, selon la Guardia Civile espagnole, avaient répondu à ces appels et avaient réussi à entrer illégalement à Ceuta, enclave espagnole située au nord du Maroc. Ces candidats à l'Europe avaient franchi la frontière par la voie terrestre ou à la nage. Au moins 141 personnes se sont noyées et ont perdu la vie, selon une ONG espagnole. Un événement qui a créé une onde de choc des deux côtés de la Méditerranée. Le gouvernement marocain a été vivement critiqué pour avoir gardé le silence pendant 4 jours à la suite de ce drame. Cette fois, le ministère de l'Intérieur prévient, toute personne cherchant à prendre part à ces rassemblements sera empêchée, voire arrêtée, et des procédures judiciaires pourront être engagées, a prévenu le porte-parole du ministère. Par ailleurs, l'Intérieur a annoncé une vague d'arrestations contre un groupe de personnes soupçonnées d'être les auteurs de messages diffusés sur les réseaux sociaux, incitant à se rendre à Ceuta, sans donner davantage de détails sur les profils concernés. François Imferkataji, Casablanca, RFI.
3: 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La justice ivoirienne vient d'inculper 18 suspects dans une affaire de violence intercommunautaire. Des affrontements meurtriers sont survenus la semaine dernière à Kossandji, à une soixantaine de kilomètres d'Abidjan. Ils ont fait 7 morts. Une personne est toujours portée disparue. Abdulaziz Diallo, une information judiciaire a été ouverte.
5: Les faits remontent au mardi 4 août dernier à Kossandji, une localité située à une soixantaine de kilomètres d'Abidjan. Selon des témoins, tout serait parti d'un différend autour de l'exploitation d'une parcelle entre différentes communautés. La situation dégénère. Dans la nuit, des individus armés attaquent le village. Le bilan est lourd, 7 morts, plusieurs blessés, une personne toujours portée disparue et d'importants dégâts matériels. Le calme est revenu, mais les parents ont toujours peur d'aller au champ, témoigne un ressortissant du village qui affirme avoir perdu son cousin durant les affrontements. Hier soir, le parquet d'Abobo a annoncé l'inculpation et le placement sous mandat de dépôt de 18 personnes soupçonnées d'être impliquées dans ces violences. Elles sont notamment poursuivies pour, je cite, « meurtre, trouble à l'ordre public, détention illégale d'armes et association de malfaiteurs ». Sur le terrain, les autorités veulent désormais éviter une nouvelle flambée de la violence. Le commandant supérieur de la gendarmerie nationale, le général Alexandre Apalo Touré, s'est rendu à Kossandji pour appeler les différentes communautés à l'apaisement. « Je vous demande pardon pour que tout le monde se calme, pour ne plus qu'il y ait de morts, pour que les gens puissent aller au champ tranquillement, sans peur », a-t-il lancé aux habitants du village. Abdulaziz Diallo, Abidjan. RFI.
2: Ils avaient été arrêtés la semaine dernière au Mali après des soupçons de terrorisme.
3: 35 Mauritaniens ont pu rentrer chez eux. Ils avaient été interpellés par des militaires maliens alors qu'ils voyageaient en bus depuis la Côte d'Ivoire. Ils ont été rapatriés à bord d'un vol spécial sur ordre du président mauritanien Mohamed Oul Razouani. Ils ont été accueillis à l'aéroport par leur famille Moussa Omar Bari.
6: C'est à midi que l'avion transportant ces Mauritaniens s'est posé sur l'aéroport de Nema, dans le sud-est du pays. Sur les images diffusées sur les réseaux sociaux, on voit des scènes d'émotion et de soulagement des familles venues les accueillir. Mohamed Lemine Béchir, 29 ans, nous fait le récit de leur arrestation.

0: dos, couchés au sol, et certains d'entre nous ont été battus. Après, ils nous ont embarqués dans un commissariat, et là, ils nous ont posé des questions comme « Vous venez d'où ? Où est-ce que vous allez ? Et qu'est-ce que vous faites ?»
1: Suite à leur libération, Mohamed se réjouit de l'intervention des chefs de l'État et de l'ensemble des autorités mauritaniennes qui ont contribué à leur libération.
0: Nous remercions le gouvernement, le président de la République, Mohamed Ould Razouani, et toutes les autorités qui ont fait des démarches pour elles, nous ne serions pas libres.
1: Pour rappel, ces dizaines de personnes avaient été arrêtées la semaine dernière sur le territoire malien. Il s'agit de commerçants qui rentraient en Mauritanie pour profiter de l'hivernage auprès de leurs familles, selon des proches joints par RFI. Moussa Oumar Barinokshot, RFI.
2: L'Organisation mondiale de la santé se donne 3 mois pour inverser la tendance à la hausse de l'épidémie d'Ebola en République démocratique du Congo et 6 mois pour l'interrompre. C'est le scénario idéal présenté hier par l'OMS au cours d'une réunion. Mais l'une des difficultés réside dans le fait que l'épidémie n'évolue pas au même rythme dans toutes les zones touchées. Dans la province de l'Ituri, par exemple, l'épidémie actuelle se propage plus rapidement que toutes les épidémies précédentes. On écoute Abdourahmane Mahamoud, le directeur des opérations d'alerte et de riposte aux urgences sanitaires à l'OMS.
3: À Bounia ou à Rwampara, nous n'avons pas encore atteint le pic de l'épidémie. Dans les zones où l'épidémie a commencé plus tôt, comme à Mongwalou il y a 5 mois, voire 6 ou 7, nous observons maintenant une baisse. Le taux d'occupation des lits y est actuellement d'environ 20-30%. Mais tant que nous n'aurons pas maîtrisé le foyer de Bounia ou du Grand Bounia, nous continuerons à voir des vagues successives. Pour l'instant, en matière de planification sous la direction du gouvernement, nous travaillons sur un horizon de 6 mois. Mais nous savons qu'il s'agit du scénario le moins grave. Dans le scénario le plus défavorable, cette épidémie pourrait durer de 9 à 12 mois. Nous faisons tout notre possible pour réduire ce délai et interrompre l'épidémie dans les 6 mois prochains. Cela dit, il s'agit d'une épidémie extrêmement dynamique et comme l'a dit le directeur général, si nous n'avons pas les communautés avec nous, nous aurons des difficultés. La précédente épidémie qui est de 9 à 12 mois. Nous faisons tout notre possible pour réduire ce délai et interrompre l'épidémie dans les 6 mois prochains. Cela dit, il s'agit d'une épidémie extrêmement dynamique et comme l'a dit le directeur général, si nous n'avons pas les communautés avec nous, nous aurons des difficultés. La précédente épidémie qui...
2: Le directeur des opérations d'alerte et de riposte aux urgences sanitaires à l'OMS, Abdourahmane Mahamoud.
3: Mois prochain. Cela dit, il s'agit d'une épidémie extrêmement dynamique et comme l'a dit le directeur général, si nous n'avons pas les communautés avec nous, nous aurons des difficultés. La précédente épidémie qui...
2: Le directeur des opérations d'alerte et de riposte aux urgences sanitaires à l'OMS, Abdourahmane Mahamoud, inclusif, et ce afin de régler la crise politique et sécuritaire. La C64 qui rejette, on le rappelle, le projet de changement de la Constitution. La coalition avait déjà annoncé des mobilisations, puis les avait repoussées à la demande des confessions religieuses qui jouent les intermédiaires avec le président Félix Tshisekedi. Cette fois, la C64 prévient, elle ne reculera plus. Dieudonné Bolenguetengue est le secrétaire général du parti Ensemble de Moïse Katumbi. Il était hier face à la presse à Kinshasa.
4: La finalité n'a pas changé. Il s'agit d'empêcher les renversements de l'ordre constitutionnel en vigueur dans notre pays. Si le dialogue peut être perçu comme une voie susceptible de mener à l'atteinte du même objectif que nous aurions pu atteindre par... La pression, on ne peut pas confondre les dialogues avec l'objectif. À l'approche de la date du 15 août, s'il n'y a pas d'avancée significative dans le sens de rendre possible un dialogue, ce que nous allons annoncer comme manifestation, nous allons pousser dans le sens de les réaliser. Si nous, C64, si nous, ensemble pour la République, on devait donner un conseil au président de la République, c'est de lui dire, monsieur le président, choisissez la voie de la vérité. Le temps passe, nous allons appeler le peuple congolais à s'assumer. Ça peut aller très loin. Et s'il préfère que les choses tournent mal, mais rien ne nous interdit d'appeler aussi notre peuple à la désobéissance civile. Et cette constitution, s'il y en a qui disent non, ils vont la remplacer par quelque chose de taillé sur mesure, le peuple n'est pas avec eux. Les choses sont déjà claires.
2: Dieudonné Bolenguetengue, le secrétaire général du parti Ensemble de Moïse Katumbi, au micro de Pascal Moulégois.
5: On connaît l'affiche de la CAN féminine en football.
2: La finale, oui, le Malawi, vainqueur de l'Algérie, affrontera le Cameroun qui a battu le Maroc. Mais la qualification des Lions Indomptables survient dans un climat de polémique autour de leur prime qui serait impayée, voire détournée. L'affaire fait grand bruit sur les réseaux sociaux. Le ministre des Sports a

0: démenti, chiffres à l'appui, et détaillé les montants déjà versés comme ceux encore en cours de finalisation. Joël Wadem.
1: La polémique a éclaté quelques heures avant la demi-finale face au Maroc. Sur les réseaux sociaux, les messages affirmaient que les Lions indomptables n'avaient pas touché leur prime. Certains évoquaient même des détournements. Le ministre des Sports a immédiatement réagi en dénonçant une campagne de désinformation. Dans un communiqué, Narcisse Mouelekombi assure que chaque joueuse a déjà perçu près de 27 millions de francs CFA au titre de prime de participation, un montant présenté comme inédit pour la sélection féminine. À cela s'ajoutent 14 millions pour leur parcours jusqu'en demi-finale, puis 5 millions supplémentaires après l'accès à la finale. Le versement de ces primes complémentaires est en cours de finalisation, selon le ministre. Si toutes les primes annoncées sont effectivement versées, chaque Lyonne devrait toucher plus de 45 millions de francs CFA pour cette CAN. Les joueuses ont répondu à cette polémique sur le terrain en décrochant leur place en finale. Un parcours d'autant plus remarquable que le Cameroun avait été repêché pour participer à cette compétition. Joël Wadem, Yaoundé, RFI.
0: Vous avez peut-être pu observer l'éclipse solaire hier soir. Elle était visible partiellement en Afrique du Nord et en Afrique de l'Ouest. Au Sénégal, par exemple, un tiers du soleil était caché par le passage de la Lune. Le phénomène a duré un peu plus d'une heure et pour l'occasion, familles, étudiants et experts en astronomie se sont rassemblés sur la corniche ouest de Dakar. Pauline Le Troquier y était.
2: Il est important de ne pas forcer l'observation du soleil à l'œil nu, d'accord ? Donc on utilise les lunettes spéciales Eclipse qui sont là.
3: À quelques minutes du début du spectacle, le directeur général de l'Agence sénégalaise d'études spatiales, Maram Kairé, donne les dernières consignes. 18h25, les premiers signes de l'éclipse sont là. Albert, passionné d'astronomie, observe, les yeux rivés vers le ciel.
4: Là, il revient. Donc les nuages sont passés et là, on revoit le disque et avec la Lune qui a progressé. C'est magnifique, c'est extraordinaire. On sait qu'ailleurs, ils ont l'éclipse totale, mais l'éclipse de 37 ou 38% qu'on a au Sénégal, c'est déjà beaucoup de choses pour nous. Et le disque solaire a été adoré en Afrique aussi, à la base, en Égypte. Et donc, il y a une part de spiritualité dans tout ce qu'on est en train de voir là.
3: Avec des télescopes fournis par les experts, plus d'un millier de lunettes spéciales éclipses distribuées, la corniche se transforme en plateforme d'observation. Maguette est venue en profiter avec sa fille, Awa, 7 ans.
5: Moi, je ne l'ai jamais vu, mais je peux le voir ici. Parce que maman m'a forcé.
6: Non, gentiment, parce que c'est une expérience, voilà. Pour la curiosité, pour qu'ils s'intéressent aussi à la science, parce que moi, je suis scientifique. J'aime beaucoup, ça me passionne tout ce qui est planète, étoiles. Beaucoup trouvent que c'est compliqué. Voilà, il faut essayer de le rendre accessible.
3: Les Sénégalais ont en tout cas de nouveaux rendez-vous avec ce phénomène dans quelques mois. Une éclipse partielle sera visible dans le pays en février prochain. Pauline Troquier, Dakar, RFI.
0: Dakar où il est 12h47, 14h47 à Paris.
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0: Et le rappel des titres de l'actualité internationale avec vous, Paul Lancin-Spinelli.
8: Oui, à la une, la bataille des discours qui continue entre les États-Unis et l'Iran. Téhéran affirme contrôler le détroit d'Ormuz, contredisant donc les propos de Donald Trump tenus la veille. Dans les faits, le passage des navires est toujours verrouillé par les forces iraniennes depuis fin février, tandis que les Américains font, eux, toujours blocus sur les ports de l'Iran. Le Japon s'agace de la visite de Vladimir Poutine sur les îles Kouriles. Tokyo revendique sa souveraineté sur ce territoire et indique avoir convoqué l'ambassadeur russe au Japon pour protester fermement contre ce déplacement de Vladimir Poutine. Les pompiers sont en colère en France après une réunion avec le ministre de l'Intérieur, Laurent Nunez, à la mi-journée. Les syndicats, qui se disent très déçus, ont annoncé une journée de mobilisation fin septembre. Ils réclament plus de moyens pour lutter contre les incendies particulièrement violents en France, avec 116 000 hectares brûlés depuis le début de l'été. La France, qui vit sa troisième canicule la plus longue de son histoire, 17 jours d'affilée. En Europe, près de 135 millions de personnes vivent une journée à 35 degrés et plus. On en parlait il y a quelques minutes dans Afrique Midi, la passe d'armes entre le Maroc et l'Espagne concernant la territorialité des enclaves espagnoles de Ceuta et Melilla. Passe d'armes qui continue donc, chacun revendique la souveraineté et ce différend, il ne date pas d'hier. On en parle justement avec Patrick Veil, historien spécialiste des questions d'immigration et directeur de recherche émérite au CNRS. Il est votre invité, Fanny Noireau-Cabré.
0: Patrick Veil, bonjour.
9: Bonjour.
0: Le Maroc a réaffirmé ses revendications territoriales sur les enclaves de Ceuta et Melilla. Madrid réplique, la souveraineté n'est pas négociable. Est-ce que c'est une demande récurrente de la part du Maroc ?
9: C'est une demande depuis 1975, mais ce n'est pas une demande prioritaire du Maroc. La priorité du Maroc, c'est un des territoires qui est sur la liste des territoires décolonisés de l'ONU, qui est le Sahara occidental. Et sur ce sujet-là, le Maroc était très satisfait que l'Espagne viennent finalement à son soutien récemment. Donc ça fait partie de la demande officielle du Maroc, mais ce n'est pas dans sa liste prioritaire de ses demandes.
0: Si ce n'est pas une demande prioritaire, est-ce que quand même le Maroc a fait des démarches en ce sens ?
9: Le Maroc a fait des démarches en ce sens, et je dirais qu'il y a deux éléments qui l'amènent à en reparler. Il y a d'abord la crise que nous avons vue de la migration de 70 000 jeunes, souvent marocains, vers Ceuta. Et puis il y a aussi la situation de Gibraltar, qui vient de signer un accord avec l'Union européenne, enfin le Royaume-Uni, pour mettre en fait Gibraltar dans la zone de Schengen. Et donc le Royaume du Maroc a toujours associé l'évolution du statut de Ceuta et Melilla, en tout cas la récurrence de sa demande, avec l'évolution d'un territoire qui est de l'autre côté de la Méditerranée, Gibraltar, mais qui, elle, est un territoire britannique sur le territoire espagnol.
0: Mais est-ce que le Royaume du Maroc a déposé une requête auprès des Nations Unies pour Ceuta et Melilla ?
9: Oui, absolument. Malgré sa requête, Ceuta et Melilla n'ont pas été inscrits sur la liste des territoires à décoloniser des Nations Unies. Donc c'est une demande du Maroc qui est, je dirais, soutenue par la situation géographique de Ceuta et Melilla, puisque c'est le seul territoire européen sur le territoire africain, mais ça n'est pas une revendication soutenue par l'instance internationale de l'ONU.
0: Patrick Weig, est-ce qu'il y aurait une marge de manœuvre possible pour ces territoires ?
9: Pour moi, structurellement, à terme, ces territoires espagnols sur les territoires africains sont difficilement défendables, au sens où voilà, ils sont une sorte d'anomalie, même si ce n'est pas la colonisation du 19e siècle. C'est une prise de territoire africain par des puissances européennes. Donc un jour, ça a émis là, et je ne suis pas sûr que ce soit demain.
0: À quel avenir, justement, vous pensez ?
9: Vous savez, je suis historien, je ne suis pas prophète. Je pense que c'est pour le Maroc, d'abord, la priorité de sécuriser le Sahara occidental. Il y aura aussi une évolution du statut de Gibraltar, probablement, et à ce moment-là, il y aura des évolutions de Ceuta et Melilla. Pour la raison que nous avons vue sur les images frappantes qui ont fait celle il y a quelques semaines, c'est-à-dire que c'est très difficile de tenir une frontière entre un territoire européen et un territoire africain quand il y a ce gap de développement économique qui existe toujours, soit entre le Maroc et l'Europe, soit entre d'autres territoires africains dont les populations sont attirées vers le Maroc par la présence d'une frontière européenne en Afrique.
0: Comment vous expliquez la position espagnole sur ces enclaves qui peuvent, vous l'avez dit, un peu représenter une épine dans le pied pour Madrid ?
9: Parce que ça, c'est une dimension historique. Ça fait partie de l'Espagne depuis le 15e ou le 16e siècle. Donc, si vous voulez, l'Espagne dit, comme la France peut dire pour des départements, comme la Guadeloupe, la Martinique, la Réunion ou la Guyane, que ça fait partie. Ce ne sont pas des territoires décolonisés, ce sont des territoires qui font pleinement partie de la France. Donc, simplement, il n'y a pas, en tout cas pour la Guadeloupe, la Martinique et la Réunion qui sont des îles, il n'y a pas de frontières terrestres aussi difficiles à protéger du point de vue de la demande d'entrée que le sont Ceuta et Melilla par rapport à la frontière terrestre du Maroc.
0: Mais quel est l'enjeu de ces territoires pour Madrid ?
9: Mais vous savez, pour Madrid, c'est de récupérer la totalité d'une sorte de territoire qu'il considère comme colonisé, de créer l'unité territoriale de son pays. Mais c'est en même temps, Ceuta et Melilla, c'est aussi un lien que cela crée direct avec l'Espagne et l'Union européenne, un moyen de pression. Donc voilà, moi je ne suis pas sûr que les Marocains soient désireux d'en terminer très vite avec la situation de Ceuta et Melilla. Ils le remettent à l'ordre du jour. pour répondre, je le répète, à deux événements récents, la crise migratoire qu'on a vue et le changement de statut de Gibraltar en rapport avec l'Union européenne, et puis pour répondre à l'inquiétude ou au mécontentement de la population marocaine devant les événements de Ceuta qui ont été aussi perçus comme, comme un choc ou même une honte pour les Marocains.
0: Patrick Veil, merci. Vous êtes directeur de recherche émérite au CNRS et auteur de L'immigration en France aux éditions Grasset. Cet entretien est à retrouver sur notre site internet.

0: 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La suite de notre série sur les combattantes de la décolonisation, nous nous penchons aujourd'hui sur le parcours d'une héroïne des indépendances des années 50 et 60, Andrée Blouin. Enfant métisse, née en Centrafrique, elle a fait ses premiers pas en politique en Guinée. Elle a côtoyé Sékou Touré, Kwame Nkrumah. Elle fut aussi une influente conseillère de Patrice Lumumba au moment de l'indépendance du Congo. Portrait de cet engagé pour une Afrique libre, il est signé Laurent Corot.
1: Enfant métis enlevé à sa mère, Andrée Blouin passe 14 ans dans un orphelinat de Brazzaville, véritable prison pour filles de sang mêlé, comme l'explique Souba Xavier, professeur en études françaises et africaines à l'université d'Emory aux États-Unis.
2: Elle a vécu des années extrêmement difficiles au couvent. Elle les décrit en fait comme des moments terribles d'oppression, d'aliénation, de malnutrition. On essayait de les assimiler à la culture française, en les dénaturalisant de leurs origines africaines.
1: Au début de l'âge adulte, la mort de son fils René, auquel on refuse la quinine parce qu'il est noir, la politise définitivement et l'ancre dans la lutte contre le système colonial. Elle suit son mari en Guinée, où elle s'engage dans les années 50 aux côtés du PDG RDA, le Parti démocratique de Guinée, conduit par Ahmed Sékou Touré. Elle y contribue à mobiliser les femmes, notamment lors de la campagne du non au référendum de 1958. Les explications de l'historienne Elisabeth Dikidzeko.
3: Sékou Touré fut le catalyseur de son engagement politique. Et en Guinée, elle va adhérer au RDA, au Rassemblement démocratique africain, un parti anticolonialiste très important. Et là-bas, à Conakry, elle fera la rencontre de plusieurs grandes figures nationalistes camerounaises ou congolaises qui vont la pousser vers un engagement panafricaniste beaucoup plus important.
1: Elle est appelée au Congo par les leaders nationalistes Pierre Moulélé et Antoine Gizenga. Elle y organise une campagne de mobilisation populaire, structure des réseaux féminins, rédige des discours et, comme en témoigne sa fille, Ève Blouin, elle devient chef du protocole de Patrice Lumumba après l'indépendance.
4: Elle ouvrait son courrier, elle organisait les priorités des dossiers en cours, elle orchestrait les délégations étrangères et du corps diplomatique, parce que c'était un véritable balai, mais elle avait fort à faire, car les forces adverses lui sabotaient le travail. Il y avait des dossiers qui disparaissaient, des clés qui disparaissaient. Elle arrivait, la porte de son bureau était grande ouverte. Même chose pour le bureau de Lumumba.
1: Elle affronte alors la presse coloniale, les diplomates et les puissances occidentales qui voient en elle une agent du communisme international. Elle est expulsée du Congo et doit connaître l'exil. Andrée Blouin meurt en 1986 après avoir incarné l'une des voix féminines puissantes des décolonisations africaines.
0: Et c'est ainsi que se termine cette demi-heure d'informations africaines. Merci à vous de l'avoir suivi. Merci à Mickaël Goncalves, Pierre Vallée et Laurent Chaffard pour la préparation et la réalisation de cette édition. Mais restez bien avec nous, RFI Midi se poursuit.
5: Merci beaucoup Fanny Noireau-Cabré et à demain pour une nouvelle édition d'Afrique Midi.
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2: Fidèles auditeurs et auditrices, bonjour et bienvenue à l'écoute de ce bulletin d'information humanitaire à Habari za mahali. À l'occasion de la Journée internationale de la jeunesse, célébrée chaque 12 août de l'année, les initiatives et préoccupations des jeunes sont mises en lumière dans le Grand Nord Kivu entre gouvernance locale, entrepreneuriat, projets de développement et engagement pour la paix. Les jeunes cherchent à prendre une place plus active dans la vie de leur communauté. Ces sujets vous sera développé sous peu dans cette édition vous présentée par Nick Mokobelois. Restez branchés.
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2: À Beni, pour commencer, la participation des jeunes à la gouvernance locale et aux initiatives de développement reste au cœur des préoccupations. Des jeunes saluent quelques avancées, notamment la participation des filles dans les conseils locaux de développement, mais ils estiment que beaucoup reste à faire pour transformer cette participation en action concrète. Le réseau d'accompagnement des femmes et filles pour un leadership émergent, RAFL en sigle, appelle notamment les autorités à mieux accompagner les

0: La pratique, il encourage les jeunes à initier leurs propres projets et appelle les autorités à accompagner ceux qui se lancent dans l'entrepreneuriat.
1: Dans la pratique, les jeunes ne sont pas encore intégrés dans la gouvernance. Ce que je pourrais donner comme conseil aux jeunes, rien ne se donne comme cadeau. C'est à nous de fournir les efforts pour que nous ne voulions pas aussi que cette journée soit juste une cérémonie. Avant d'aller célébrer cette journée, nous jeunes aussi nous puissions demander qu'est-ce que j'ai fait dans la société, moi, de ma communauté.
2: Il y a ceux qui peuvent faire, par exemple, l'agriculture, l'élevage. N'attendons pas tout du gouvernement. Nous pouvons seulement suggérer que le gouvernement puisse donner un climat favorable à ceux qui veulent entreprendre, qui les permettent d'évoluer.
0: Charlie Massika, chargé de communication au sein du réseau d'accompagnement des femmes et filles pour un leadership émergent, RAFLE en sigle, salue pour sa part la participation croissante des jeunes filles dans les comités locaux de développement. Mais plusieurs défis persistent, notamment les sécurités.
3: On observe des avancées quand même encourageantes avec une participation croissante des jeunes, en particulier des jeunes femmes dans les organisations de la société civile, des initiatives communautaires, le CLPD, les CLSP, pour ne citer que cela. Cette participation reste limitée par l'insécurité persistante, le manque d'opportunités économiques, mais aussi l'insuffisance des financements des initiatives portées par les femmes. Je recommande de développer des initiatives communautaires au niveau des ONG, d'investir davantage dans le renforcement de capacités, le financement des initiatives de jeunes femmes et leur accompagnement vers le leadership.
0: Le président du Conseil urbain de la jeunesse, dont des dieux Karim Mouissa, appelle les autorités à faire des jeunes une priorité dans les projets gouvernementaux et à renforcer leur participation au développement local.
4: À travers cette occasion de cette journée, nous recommandons seulement les gouvernements et ses partenaires de bien encadrer les jeunes, car c'est l'avenir de demain, dit-on. Mais selon moi, j'ai toujours dit qu'ils sont capables d'accompagner et de faire tout ce que le gouvernement peut nous demander.
0: Ces jeunes souhaitent ainsi voir leur engagement davantage soutenu et leurs initiatives mieux accompagnées pour le développement de leur région. Béni, Isaac Biningueve pour Abari Zamaali.
5: Poursuivons à Loubero, des jeunes s'élancent dans la production agricole pour contribuer au développement local. Depuis près de deux semaines, l'association mutuelle des jeunes d'Ikivu mène sur fonds propres un projet de culture des poireaux à Kasingiri, dans le sud du territoire de Loubero. Une initiative qui intervient alors que ce légume devient de plus en plus rare et cher sur le marché. Cette association espère, d'ici six mois, contribuer à améliorer son approvisionnement et soulager les ménages. Ghislain Ramazani pour les détails.
6: La pénurie des poireaux nous met en grande difficulté. Ça, c'est condiment essentiel. Nous ne savons plus comment préparer nos repas.
7: Ce cri d'alarme, celui d'Eldini Kaindo, une jeune mère de famille de la région. Pour répondre à cette urgence du quotidien, Odilo Luanda, coordonnateur de l'AMGK, fonde des grands espoirs sur cette nouvelle plantation communautaire.
8: Si ce projet tient, il y aura d'abord baisse de prix des poros. Et puis, nous voulons alimenter la communauté du sud du territoire de Loubero en poros et autres légumes. Nous allons voir comment ce projet va produire. Si ça produit comme nous le voulons, donc nous allons lancer aussi d'autres cultures.
7: Pour Kambal et Cyril Innocent, membre actif de l'association, la communauté a le devoir d'initier elle-même les changements.
9: Nous ne devons pas attendre des financements du gouvernement ou soit des fonds humanitaires. Nous devons d'abord nous auto-prendre en charge dans des travaux manuels ou soit dans des formations professionnelles.
7: Si la détermination est grande, les défis logistiques l'est tout autant. Les choix des sites de Kasingiri est stratégique, a expliqué Mohindo Mbahikia Gilbert, agronome de l'AMGK, qui souligne néanmoins les défis liés à l'approvisionnement en semences.
10: La culture du poro s'adapte mieux à cette région. Nous avons aussi beaucoup de bénéficiaires à Kasingiri qui nous encadrent. Et nous achetons des semences au marché, dans des cliniques pharmaceutiques vétérinaires, car nous n'avons pas encore des partenaires qui peuvent nous fournir la semence.
7: Yuzaki Kabali est leader de la jeunesse locale, encourage quant à lui cette initiative. Il appelle le jeune à travailler pour l'intérêt de la communauté.
11: Qu'il multiplie les efforts et qu'il puisse aller de l'avant. Il faut que nous, les jeunes, nous puissions nous impliquer davantage pour que notre sort de l'avenir puisse être meilleur que ceux d'aujourd'hui.
7: En entendant de trouver des partenaires solides pour étendre leurs actions, c'est à la sueur de l'air franc que ces jeunes travaillent.

0: Et la terre. Pour l'association mutuelle des jeunes du Kivu, ce projet est aussi un symbole d'indépendance, de résilience et d'espoir pour toute la communauté. Jusle Ramazani, depuis Kirumba, pour Abari Zamahali.
1: Et pour terminer, les jeunes peuvent également contribuer au retour de la paix sans nécessairement prendre les armes. C'est le message lancé par Benjamin Assimoni, point focal de la coalition Jeunes, Paix et Sécurité pour la mise en œuvre de la résolution 2250 dans les Grands Nord Kivu lors d'un entretien avec Abari Zamahali. Selon lui, la vulgarisation de cette résolution reste encore insuffisante sur les terrains. Il appelle ainsi à renforcer les actions de sensibilisation auprès des jeunes afin qu'ils puissent mieux comprendre le rôle dans la prévention des conflits, la consolidation de la paix et la cohésion sociale. Benjamin Assimoni demande enfin aux partenaires de la coalition de poursuivre leur appui aux initiatives des jeunes. Suivez.
2: La résolution 2250, c'est un outil ou un document qui a été pris au niveau du Conseil de sécurité des Nations Unies. C'était après certaines révélations qui démontraient que les jeunes sont très souvent utilisés dans les zones où il y a des conflits armés et des guerres. Sur les niveaux normatifs, la jeunesse est très impliquée parce que je dois bien marquer que pour les cas de la province du Nord Kivu, les jeunes de la partie du Grand Nord, ils ont été associés et ils se sont impliqués dans le processus d'élaboration du plan d'action national pour la mise en œuvre de ces pratiques. Sur ces côtés-là, il y a encore un petit souci parce que pour les jeunes, ils pensent que la meilleure réponse à la menace sécuritaire que nous avons, c'est de prendre à tout prix les armes. Il ne faudrait pas que chaque jeune pense que la contribution meilleure qu'il faudra apporter pour la sécurisation de la zone, c'est de se montrer actif dans des groupes où on revendique par des actions violentes. La MONUSCO avec les affaires civiles, l'organisation International Alert, Search for Common Ground, également NPCYP. Ça, c'est des organisations en termes de redevabilité qui ont, tant soit peu, apporter un appui et un appui de manière coordonnée en respectant les lignes d'orientation de l'autorité étatique, en mettant en lumière et en capitalisant l'expertise locale des acteurs de la jeunesse. La jeunesse, elle est actrice de chez les jeunes pour mettre en valeur leur expertise et les encadrer afin que, en conjugaison avec les compétences techniques que quiconque comme organisation dispose, et l'expertise et les aspirations originelles que disposent les jeunes, nous puissions observer des impacts durables et solides.
1: Ainsi s'achève ce bulletin d'information humanitaire à Abari Zamahali. Si vous nous avez pris en cours de diffusion, vous pouvez réécouter ces informations en consultant notre site web le www.abarizamahali.org. Nick Mukobelo, j'étais à la présentation. Au revoir et portez-vous bien.

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14: Notre peur la plus profonde n'est pas d'être inapte, elle est que nous puissions être dotés d'un pouvoir sans commune mesure. On n'apporte rien au monde en se dévalorisant. Il n'est pas éclairé de se faire plus petit que l'on est, simplement pour rassurer les autres autour de nous. Si nous nous libérons de notre propre peur, notre présence seule pourra aussi libérer les autres.
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15: C'est l'heure du journal sur RTVH. Bonsoir mesdames et mesdemoiselles et messieurs, voici les titres. Le Kiandaïra annonce le report de son conseil culturel prévu pour le 23 août de cette année. Cette association motive sa décision par le respect aux mesures barrières de lutte contre Ebola à Boutembo et environ. Et le mouvement citoyen Le Bouclier du Peuple déplore la faible sensibilisation et l'ignorance de certains membres de la communauté qui favoriseraient la résistance populaire aux activités de lutte contre Ebola en ville de Boutembo. Décès en cascade de nouveaux mariés et fiancés à Boutembo. Un serviteur des dieux évoque le manque de sincérité et exclut les esprits démoniaques. Voilà pour le titre.
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15: Ilias Kassesso, je présente ce journal. La technique est l'œuvre de Christian, de Gracia Kassereka. En marge de la commémoration du Génocoste, l'association à but non lucratif, les Amis d'Emerick Kaonga, a volé à la rescousse des déplacés de guerre venus des provinces du Nord Kivu et du Sud Kivu. Composée de vivres et non-vivres, l'assistance a été remise aux bénéficiaires dimanche dernier à Kinshasa. Ils ont exprimé leur gratitude au bienfaiteur pour son geste symbolique et appelé d'autres à imiter cet exemple. Reportage rendu par Puissance Moukirania.
19: Ces familles ont fui leur foyer pour échapper au combat, aux violences et violations des droits humains menées par les rebelles de la F-123. Soutenu par l'armée rwandaise dans ces deux provinces. Pour se déplacer, l'assistance de l'ASBL, les Amis d'Emerick Kaonga, constitue un ouf de soulagement face aux conditions de vie précaires qu'ils traversent à Kinshasa.
20: C'est la première fois que nous voyons un jeune de notre génération réfléchir ainsi. Ça nous donne encore de l'espoir que nos frères qui sont dans les zones occupées, ils ne sont pas oubliés.
21: Ça fait 2 ans qu'il y a des déplacés ici et nombreux ne sont pas pris en charge. Nombreux sont en train d'errer partout dans la ville de Kinshasa.
22: Ce n'est pas d'habitude de voir un jeune, avec le peu qu'il gagne, de mettre à l'aise pour partager avec les autres. Nous encourageons vraiment M. Emerick Kaonga, qui est l'initiateur de ce mouvement ici, de ce geste de générosité qu'il a posé.
19: Compatissant avec les victimes, Emerick Kaonga a condamné l'agression rwandaise dont le pays est victime sous les labels de la F-123 et le massacre récurrent de civils par les ZDF dans les régions de Lubero, Beni, Oicha, Mambasa et Roumou. Il a appelé le gouvernement congolais et la communauté internationale à mettre les bouchées doubles pour en finir avec cette tragédie humanitaire.
23: C'est une guerre, c'est nos familles qu'on tue, c'est nos enfants qu'on viole, c'est nos femmes qu'on viole. Et c'est catastrophique. Rester insensible. Et moi, en tant que jeune, je pense qu'avec entouré de tous les amis, nous avons entrepris cette action. C'est juste un échantillon pour pouvoir atteindre les zones où ça doit être atteint. Donc c'est aussi l'occasion pour nous de lancer un message aussi à toute personne de bonne foi et trouver un cadre de comment assister les personnes déplacées. Personne n'a choisi d'être déplacé de guerre. C'est quelque chose qui nous a été imposé.
19: La République démocratique du Congo a commémoré le 2 août les génocides pour gains économiques dits génocostes.
15: Et l'association culturelle Tchavandaïra appelle la population de Boutembo au respect des mesures barrières à la maladie à virus Ebola et à éviter la résistance contre la riposte. Appel lancé mardi dernier par le président de cette structure, Kassere Kawaike Yajil, à l'en croire. Cette maladie tue au même titre que les EDF et autres groupes armés. Pour protéger ses membres, le Tchavandaïra annonce le report de son conseil culturel qui devrait se tenir le 23 août en ville de Boutembo. Kassere Kawaike Yajil s'est confié à nos confrères de Moto TV.
24: Nous venons nous de prendre une mesure, je dirais mesure impopulaire, du report de notre conférence
0: annuel qui devait déjà commencer le 23 août de ce mois-ci. Mais nous avons dit, en tant que responsable, nous ne pouvons pas organiser une telle activité dans une ville et une activité qui prend plusieurs milliers de personnes, parce que sinon nous serons en contradiction avec les mesures de prévention et de lutte contre l'épidémie. Ça doit traverser l'esprit de tout le monde. Chacun à son niveau prend les responsabilités qui sont les siennes pour accompagner les mesures de prévention et de lutte contre Ebola. Nous devons accompagner la population, nous devons aussi accompagner les autorités pour sensibiliser. Et nous ne serons pas les premiers, nous, à appeler les gens de partout pour venir s'attrouper et les exposer à développer la maladie. Il n'y a pas plus grande infraction que quelqu'un comme celui-là qui manipule le corps et puis qui circule avec le virus sur sa main en train de le distribuer gratuitement à la population. On devait le mettre en quarantaine dans une cellule de prison pour non seulement l'empêcher de contaminer les gens, mais aussi dissuader tous ceux qui pourraient être animés de ce genre de barbarie dans leur tête.
15: Et les mouvements citoyens, le bouclier du peuple, déplorent la faible sensibilisation et l'ignorance de certains membres de la communauté qui favoriseraient la résistance populaire aux activités de lutte contre Ebola en ville de Boutembo. Son coordonnateur, Pati Lobatsungan, a dit avoir fait un constat de relâchement des mesures barrières dans les lieux publics, notamment les églises et bureaux étatiques de la ville. Il interpelle la conscience surtout des jeunes face à la dangerosité de la maladie à virus Ebola. Pati Lobatsungana, l'édite au micro de Kavutia Maliro.
1: D'après nos investigations, absolument rien ne témoigne de la moindre inquiétude alors que Boutembo serait déjà envahi, voire même des signaux apparaissent déjà aux villes de Kinshasa. La population du Grand Nord Kivu ne perçoivent ni sérieux ni rigueur dans l'application des mesures barrières, des mesures qui pourtant ralentiraient la chaîne de contamination et favoriseraient l'éveil des consciences. Dans la plupart des bureaux administratifs, civils et militaires de Boutembo, le lavage des mains n'est pas organisé. Tous attendent les barrières de fond pour le ravitaillement prélude à un éventuel détournement de gel, de savon liquide et autres. Pourtant, l'achat de ces matériels ne présenterait qu'une dépense dérisoire sur le décaissement de chaque bureau. Toutes les églises de Boutembo collectent quotidiennement des fonds auprès de la population. Cependant, aucun responsable religieux n'a conditionné l'entrée au lieu de culte au lavage préalable des mains en refoulant quiconque ne se soumettrait pas.
15: Clôture ce jeudi 13 août à Boutembo de la formation des investigateurs de la zone de santé de Kachoa. Ces échanges de 4 jours ont été organisés par l'Organisation mondiale de la santé OMS en collaboration avec la coordination provinciale de la riposte contre la maladie à virus Ebola dans la salle de réunion des Sœurs Orantes à Kazongomi. Les participants ont été capacités sur la prise en charge psychosociale et médicale, la surveillance et la communication des risques et engagements communautaires ainsi que la prévention et contrôle des infections PCI. Sur le terrain, ils vont faire le suivi des contacts et l'identification de malades. Écoutez Kakule Missi Joseph, Fura Kasoki, Précieuse Kambale, Bakatsura Kikizito au micro de Steve Mati.
2: Nous avons été formés sur la prise en charge psychosociale, prise en charge médicale, la CREC, la prise en charge PCI et la communication. Nous avons retenu quelque chose qui nous a vraiment ajouté sur notre bagage, puisqu'il y avait beaucoup de défis. Maintenant, en rapport avec cette formation, nous sommes capacités, on s'est dit, on fera un bon travail sur terre. Le travail de couper la chaîne de transmission à nos frères et sœurs qui sont victimes de la maladie à virus Ebola. Et d'autres maladies et potentiellement sous surveillance. Personnellement, vraiment, je suis prêt pour combattre la maladie contre nos frères et sœurs qui sont des victimes.
3: Après la formation, en tout cas dans la communauté, nous allons sensibiliser la communauté et leur dire que la maladie existe. La population doit savoir que la maladie existe et que c'est dangereux. C'est mortel même. Particulièrement pour les femmes, je peux leur demander d'accepter aussi que la maladie existe, d'essayer de renforcer l'hygiène, l'éducation des enfants pour essayer de mettre fin à ces dangers. C'est mortel même. Particulièrement pour les femmes, je peux leur demander d'accepter aussi que la maladie existe, d'essayer de renforcer l'hygiène, l'éducation des enfants pour essayer de mettre fin à la transmission.
15: Mbakula évoque à la base le manque de compréhension des décisions ou des motivations par certains partenaires, mais aussi de sincérité dans leurs engagements. Il exclut des affirmations qui lient ces cas d'essai aux esprits ou possessions démoniaques. Le serviteur des dieux appelle les prétendants à baser leur union sur la vérité qui est le socle d'un amour réel. Je vous convie à l'écouter dans ses propos recueillis par Providence Bureau.
4: Dieu a créé l'homme, il a voulu qu'il soit accompagné par une femme et ce couple fera une vie parfaite jusqu'à la fin de leur vie. Et alors, l'amour accompagne la vie. Et quand les gens peuvent s'engager doublement ou peuvent s'engager par des mensonges, ça c'est un péché catégoriel. Normalement, ce qui est vrai spirituellement, on sait qu'il est à déclarer que l'amour qui vient du cœur, l'amour qui vient de Dieu, engage deux personnes spirituellement pour toute la vie. Je crois, non, il ne faut pas penser que ça vient des démons, ça vient, je ne sais pas, de quel esprit satanique. Non, c'est question de prendre une décision personnelle. Est-ce qu'on est ça d'abord comme une personne, effectivement, une personne qui peut être attachée à beaucoup d'autres aspects de vie, mais comprendre que la vie de mariage ou la vie de fiancé, c'est d'abord une décision personnelle qui vient de l'esprit de chacun pour se joindre à un homme ou à une femme et que ça donne un couple qui va organiser la vie comme Dieu le veut. Oui, il faut d'abord être clair, il faut dire la vérité parce que l'amour doit être accompagné de la vérité.
15: Le père assomptionniste Jean-Baptiste Mbakula sera l'invité de la rédaction à 19h55. Nous, nous nous retrouvons avec vous à 19h30 pour le Grand Journal, un journal enrichi. Portez-vous en santé de fer, mesdames, demoiselles et messieurs. Bon reste de temps à l'écoute de RTVH.

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0: Amis sportifs, merci pour cette fidélité que vous accordez à ce programme de RTVH. Voici votre journal de sport. Le représentant de la RDC aux compétitions interclubs de la CAF saison 2026-2027 intensifie leurs préparatifs à quelques semaines du coup d'avoi. Engagé en Coupe de la Confédération, le Daring Club de Virunga confirme sa forme du moment. Ce jeudi 13 août, au stade de Martyrs de Kinshasa, le club de Goma a signé un deuxième succès consécutif en s'imposant 1-0 devant la formation de JRM, passionnaire de Ligue 2 nationale. Cette performance fait suite à la belle prestation réussie face au Football Club Renaissance du Congo, bâti 3-1 quelques jours plus tôt. En Ligue des champions de la CAF, bien sûr, le Football Club et les Aigles du Congo poursuivent leur mise au vert en Tanzanie. Après leur exploit retentissant face à Young Africans, dominé 2-1 la semaine dernière, les Samouraïs ont été tenus en échec ce mercredi par la jeune formation des JKT Tanzania sur le score de 2-2. Pour rappel, ce premier tour continental proposera de belles affiches. À Coupe de la Confédération, Virunga défiera le Bazar Brave de Seychelles, tandis que Maniema Union est exempté de cette première étape. De ce côté, le Football Club Les Aigles du Congo affrontera le Rwandais de l'APR FC, alors que le tout-puissant Mazembe, champion de la Linafoot, se mesurera au Ghanais de Medeama Sporting Club. Au niveau continental, la finale de la CAN féminine 2026 opposera le Cameroun au Malawi. Les deux sélections ont validé leur qualification ce mercredi à l'issue des demi-finales. Pour se hisser à ce niveau, les Lions indomptables du Cameroun sont venus à bout du Maroc, pays organisateur. Neutralisé 0-0 après 120 minutes de jeu, le Camerounaise a finalement fait la différence lors de la séance de tir au but en s'imposant 3-1. Alors 3 tirs contre 1. De ce côté, le Malawi a créé la sensation en dominant l'Algérie sur le score de 3-1. Et mené par une attaque percutante, le Malawi décroche ainsi la toute première finale de la CAN féminine de leur histoire. Cameroun contre Malawi, c'est une affiche historique. Le rendez-vous est pris pour ce dimanche 16 août à Rabat, où la nation victorieuse succédera au Nigeria, tenant du titre de la dernière édition sur le trône du football féminin africain. Et pour finir, amis sportifs, le Paris Saint-Germain a remporté son premier titre de la saison. Opposé à Aston Villa ce mercredi en finale de la Supercoupe de l'UEFA, le champion en titre de la Ligue des Champions s'est imposé 2-1 au terme d'une affiche particulièrement disputée. Dans cette rencontre engagée, les Parisiens ont imposé leur maîtrise technique dès l'entame de match pour ouvrir les scores, avant de subir la réaction d'une équipe britannique combative qui est revenue à la marque avant la pause. Plus appliqués et dangereux dans le dernier geste, les hommes de la capitale française ont fait sauter le verrou adverse en seconde période grâce à un second but décisif, s'offrant une fin de match maîtrisée pour soulever ce nouveau trophée continental. Cette finale de la Supercoupe marquait officiellement le coup d'avoi de la nouvelle saison sportive sur le vieux continent. Déjà parmi le grand championnat, l'Espagne lance sa saison de la Liga avec des affiches au menu de ce samedi 15 août pour ouvrir le bal de cette nouvelle édition. Les Deportivos Alavés et Getafe donneront le ton à partir de 19h30 avant le choc entre le Football Club Séville et le Rayo Vallecano prévu à partir de 21h30 heure de Butembo. Amis sportifs, c'est par là que nous bouclons complètement cette chronique sportive. Merci à vous toutes et à vous tous de l'avoir écouté.
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13: Notre peur la plus profonde n'est pas d'être inapte. Elle est que nous puissions être dotés d'un pouvoir sans commune mesure. On n'apporte rien au monde en se dévalorisant. 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
16: Merci d'écouter RTVH, mesdames et mesdemoiselles et messieurs. Grand journal sur nos antennes. Voici le titre. Les belles, les amis d'Emery Kaonga volent la rescousse des déplacés du Nord Kivu et du Sud Kivu qui ont trouvé refuge à Kinshasa. Ils ont reçu des vivres et nos vivres comme assistance à l'occasion des commémorations du Génocoste. Un geste symbolique vivement salué par les bénéficiaires. Lutte contre Ebola en ville commerciale de Butembo, une équipe d'investisseurs d'investigateurs, je voulais dire, sera bientôt déployée sur le terrain en zone de santé de Katwa. Objectif afficher, faire le suivi des contacts et d'identifier le malade. Ces agents de santé ont achevé leur formation de 4 jours ce jeudi. Disparition progressive de la boisson traditionnelle Kashikishi lors des cérémonies de lancement des travaux de construction à Basso à Lubena, en territoire de Beni. Des chefs coutumiers s'inquiètent et rappellent que cette pratique vise à sceller l'alliance entre la terre et les pâtisseurs. Voilà pour les titres. La technique est assurée par Gracia Kasserika, Elias Kasseso au micro.
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16: Bonsoir, mesdames, mesdemoiselles et messieurs. L'intégralité du journal. En marge de la commémoration du Génocoste, l'ASBL, les amis d'Emery Kaonge a volé à la rescousse des déplacés de guerre venus des provinces du Nord Kivu et du Sud Kivu. Composé de vivres nos vivres, l'assistance a été remise aux bénéficiaires dimanche dernier à Kinshasa. Ils ont exprimé leur gratitude aux bénéficiaires, aux bienfaiteurs, allais-je dire, pour son geste symbolique et appelé d'autres à imiter cet exemple. Reportage rendu par Puissance Mokirani.
20: Ces familles ont fui leur foyer pour échapper au combat, aux violences et violations des droits humains menées par les rebelles de la FN23, soutenus par l'armée rwandaise, dans ces deux provinces. Pour se déplacer, l'assistance de l'ASBL, les amis d'Emery Kaonga, constitue un offre de soulagement face aux conditions de vie précaires qu'ils traversent à Kinshasa.
21: C'est la première fois que nous voyons un jeune de notre génération réfléchir ainsi. Ça nous donne encore de l'espoir que nos frères qui sont dans les zones occupées, ils ne sont pas oubliés.
22: Ça fait 2 ans qu'il y a des déplacés ici et nombreux ne sont pas pris en charge. Nombreux sont en train d'errer partout dans la ville de Kinshasa.
1: ce n'est pas d'habitude de voir un jeune, avec le peu qu'il gagne, de mettre à l'aise pour partager avec les autres. Nous encourageons vraiment M. Emery Kinga, qui est l'initiateur de ce mouvement ici, de ce geste de générosité qu'il a posé.
20: Compatissant avec les victimes, Emery Kaonga a condamné l'agression rwandaise dont le pays est victime sous les labels de la 523 et le massacre récurrent de civils par les ZDF dans les régions des Lubero, Beni, Oicha, Mambasa et Rumu. Il a appelé le gouvernement congolais et la communauté internationale à mettre les bouchées doubles pour en finir avec cette tragédie humanitaire.
2: C'est une guerre, c'est nos familles qu'on tue, c'est nos enfants qu'on viole, c'est nos femmes qu'on viole, et c'est catastrophique. Restez insensible, et moi en tant que jeune, je pense qu'avec entouré de tous les amis, nous avons entrepris cette action. C'est juste un échantillon pour pouvoir atteindre les zones où ça doit être atteint. Donc c'est aussi l'occasion pour nous de lancer un message aussi à toute personne de bonne foi et trouver un cadre de comment assister les personnes déplacées. Personne n'a choisi d'être déplacé de guerre. C'est quelque chose qui nous a été imposé.
20: La République démocratique du Congo a commémoré le 2 août les génocides pour gains économiques dits génocostes.
16: Pesance Mukirania sur RTVH. L'association culturelle Tchanda Obuma Wawaira appelle la population de Butembo au respect des mesures barrières à la maladie à virus Ebola et à éviter la résistance contre la riposte. Appel lancé mardi dernier par le président de cette structure, Kasere Kawaikiyajile. Allons croire cette maladie tout au même titre que les ZDF et autres groupes armés. Pour protéger ses membres, le Tchanda Yira annonce le report de son conseil culturel qui devrait se tenir le 23 août en ville de Butembo. Kasere Kawaikiyajile s'est confié à nos confrères de Moto TV.
15: Nous venons nous de prendre une mesure, je dirais mesure impopulaire, du report de notre conférence annuelle qui devait déjà commencer le 23 août de ce mois-ci. Mais nous avons dit, en tant que responsables, nous ne pouvons pas organiser une telle activité dans une ville et une activité qui prend plusieurs milliers de personnes parce que sinon nous serons en contradiction avec les mesures de prévention et de lutte contre l'épidémie. Ça doit traverser l'esprit de tout le monde. Chacun à son niveau prend les responsabilités qui sont les siennes pour accompagner les mesures de prévention et de lutte contre Ebola. Nous devons accompagner la population, nous devons aussi accompagner les autorités pour sensibiliser. Et nous ne serons pas les premiers, nous, à appeler les gens de partout pour venir s'attrouper et les exposer à développer la maladie. Il n'y a pas plus grande infraction que quelqu'un comme celui-là qui manipule le corps et puis qui circule avec le virus sur sa main en train de le distribuer gratuitement à la population. On devait les mettre en quarantaine dans une cellule de prison pour non seulement l'empêcher de contaminer les gens, mais aussi dissuader tous ceux qui pourraient être animés de ce genre de barbarie dans leur tête.
16: Et le mouvement citoyen, le bouclier du peuple déplore la faible sensibilisation et l'ignorance de certains membres de la communauté qui favoriseraient la résistance populaire aux activités de lutte contre Ebola en ville de Butembo. Son coordonnateur, Patilo Watsungana, dit avoir fait un constat de relâchement des mesures barrières dans les lieux publics, notamment les églises et bureaux étatiques de la ville. Il interpelle la conscience et surtout des jeunes face à la dangerosité de la maladie à virus Ebola. Patilo Watsungana le dit au micro de Kabutia Maliro.
23: D'après nos investigations, absolument rien ne témoigne de la moindre inquiétude alors que Butembo serait déjà envahi, voire même des signaux apparaissent déjà aux villes de Kinshasa. La population du Grand Nord Kivu ne perçoivent ni sérieux ni rigueur dans l'application des mesures barrières. Des mesures qui pourtant ralentiraient la chaîne de contamination et favoriseraient l'éveil des consciences. Dans la plupart des bureaux administratifs, civils et militaires, de Butembo, le lavage des mains n'est pas organisé. Tous attendent les barrières de fond pour le ravitaillement prélude à un éventuel détournement de gel, de savon liquide et autres. Pourtant, l'achat de ces matériels ne présenterait qu'une dépense dérisoire sur le décaissement de chaque bureau. Toutes les églises de Butembo collectent quotidiennement des fonds auprès de la population. Cependant, aucun responsable religieux n'a conditionné l'entrée au lieu des cultes au lavage préalable des mains en refoulant. Quiconque ne se soumettrait pas.
16: clôture ce jeudi 13 août à Boutembo de la formation des investigateurs de la zone de santé de Katoa. Ces séances de 4 jours ont été organisées par l'Organisation mondiale de la santé OMS en collaboration avec la coordination provinciale de la riposte contre la maladie à virus Ebola, dont la salle de réunion des Sœurs Orantes à Kazongomi. Les participants ont été capacités sur la prise en charge psychosociale et médicale, la surveillance, la communication des risques et engagement communautaire, ainsi que sur la prévention et contrôle des infections PCI. Sur le terrain, ils vont faire le suivi des contacts et l'identification des malades. Écoutez respectivement Kakule, Missi, Joseph, Fura, Kasoki, Précieuse et Kambale, Bakatsura, Kikizit au micro d'Estève Maté.
0: Nous avons été formés sur la prise en charge psychosociale, prise en charge médicale, la CREC, la prise en charge PCI et la communication. Nous avons retenu quelque chose qui nous a vraiment ajouté sur notre bagage, puisqu'il y avait beaucoup de défis. Maintenant, en rapport avec cette formation, nous sommes capacités, on s'est dit, on fera un bon travail sur terre. Le travail de couper la chaîne de transmission à nos frères et sœurs qui sont victimes de la maladie à virus Ebola. Et d'autres maladies et potentiellement sous surveillance. Personnellement, vraiment, je suis prêt pour combattre maladie contre nos frères et sœurs qui sont des victimes.
3: Après la formation, en tout cas dans la communauté, nous allons sensibiliser la communauté et leur dire que la maladie existe. La population doit savoir que la maladie existe et que c'est dangereux. C'est mortel même. Particulièrement pour les femmes, je peux leur demander d'accepter aussi que la maladie existe, d'essayer de renforcer l'hygiène, l'éducation des enfants pour essayer de mettre fin à la transmission de la maladie. Dans la communauté, ce qu'il nous faut pour qu'on puisse bien jouer notre rôle, après tous les bagages qu'on vient de recevoir dans la formation, il faut d'abord que la communauté nous accueille, en tout cas en acceptant ce qu'on a à leur donner, à leur dire.
16: 19h40 minutes à Boutembo, une heure de moins à l'ouest du pays. Le phénomène de ces précoces des fiancés et nouveaux mariés dans la ville de Boutembo continue de faire parler de lui. Interrogé par RTVH sur la dimension spirituelle, le père assomptionniste Jean-Baptiste Mbakula évoque à la base le manque de compréhension des décisions ou des motivations par certains partenaires, mais aussi de sincérité dans leurs engagements. Il exclut des affirmations qui lient ces cas de décès aux esprits ou possessions démoniaques. Le serviteur des dieux appelle les prétendants à baser leur union sur la vérité, qui est le socle d'un amour réel. Je vous convie à l'écouter dans ses propos recueillis par Providence Bureau.
4: Dieu a créé l'homme, il a voulu qu'il soit accompagné par une femme et ce couple fera une vie parfaite jusqu'à la fin de leur vie. Et alors, l'amour accompagne la vie. Et quand les gens peuvent s'engager doublement ou peuvent s'engager par des mensonges, ça c'est un péché catégoriel. Normalement, ce qui est vrai spirituellement, on sait qu'il est à déclarer que l'amour qui vient du cœur, l'amour qui vient de Dieu, engage deux personnes spirituellement pour toute la vie. Je crois, non, il ne faut pas penser que ça vient des démons, ça vient, je ne sais pas, de quel esprit satanique. Non, c'est question de prendre une décision personnelle. À ce qu'on est ça d'abord comme une personne, effectivement une personne qui peut être attachée à beaucoup d'autres aspects de vie, mais comprendre que la vie de mariage ou la vie de fiancé, c'est d'abord une décision personnelle qui vient de l'esprit de chacun pour se joindre à un homme ou à une femme et que ça donne un couple qui va organiser la vie comme Dieu le veut. Oui, il faut d'abord être clair, il faut dire la vérité parce que l'amour doit être accompagné de la vérité.
16: Et à Manguina, dans le territoire de Beni, la société civile appelle la jeunesse à s'impliquer dans la sécurité et à éviter la consommation des stupéfiants. C'était à l'occasion de la journée internationale de la jeunesse célébrée le 12 août. Le président de cette structure citoyenne a notamment encouragé les jeunes à contribuer au renseignement afin de renforcer la protection de l'entité. Kakule Ibunyatsi Muongozi a également sensibilisé les jeunes sur les méfaits liés à la consommation abusive des drogues. Pour lui, ces produits sont un facteur susceptible de compromettre leur avenir, leur implication dans la société. Écoutons-le.
5: Nous avons eu le temps d'appeler la jeunesse a une forte contribution à la sécurité de l'entité et surtout dans le cadre des renseignements. Les renseignements aussi semblent nous causer défaut. C'est dans ce sens que, avec le principe de dire Chunguza Jirani, tout ce qui est autour, disons, de soi, nous avons profité également de réveiller la conscience des jeunes quant à la question de la prise abusive de l'alcool qui a des méfaits. Même, disons, cette prise essaie de distraire les jeunes pour ne pas contribuer à la sécurité, au développement et tout qu'au sort. Parce que nous connaissons que c'est la jeunesse qui a la force sur tous les plans dans ce cadre-là. Nous avons aussi rappelé que cette maladie existe.
16: Et la notabilité de Bassoara Lubena dans le territoire de Beni dénonce la disparition progressive de la boisson traditionnelle Kasikisi dans les cérémonies officielles, notamment le long de la notabilité de Bassoara Lubena dans le territoire de Beni dénonce la disparition progressive de la boisson traditionnelle Kasikisi dans les cérémonies officielles, notamment le lancement des travaux de construction. À en croire le chef notable Mbeba Muririro Arsène, aspergé de la Kasikisi sur les lieux des constructions, n'a rien à voir avec l'occultisme. Il fait savoir que cette pratique, selon la tradition, vise plutôt à sceller l'alliance entre la terre et les maçons, d'où la nécessité de demander l'autorisation à celui qu'il appelle le maître de la terre et aux anciens, ajoute Mbeba Muririro. Et on l'écoute au téléphone de la rédaction centrale de RTVH.
6: La première raison, c'est bénir la maison et chasser des esprits mauvais, c'est-à-dire demander donc la protection des ancêtres, éviter les accidents des ingénieurs. Pour la deuxième raison, c'est dans le sens de respecter la coutume, car cette boisson montre la valeur de notre culture. Vous comprenez avec moi qu'aucun chef de village ne peut être intronisé sans cette boisson cassis. Faire ce geste, c'est demander l'autorisation aux ancêtres, montrer qu'on respecte le règles coutumières. La troisième raison, c'est sceller l'alliance avec la terre et les maçons. Chaque fois bâtir, vous savez que c'est implanter une nouvelle lignée. C'est pourquoi il faut toujours demander l'autorisation du maître de la terre et des anciens. On ne met pas les caciques pour la magie, non, mais pour respecter la coutume.
16: Avant de boucler complètement cette édition du journal, voici les trois titres phares qui l'ont constitué. La SBL, les amis d'Emerika Ongiavola, à la rescousse des déplacés du Nord Kivu et du Sud Kivu qui ont trouvé refuge à Kinshasa. Ils ont reçu des vivres, nos vivres comme assistance à l'occasion des commémorations du Génocoste. Un geste symbolique vivement salué par les bénéficiaires. Lutte contre Ebola en ville de Butembo. Une équipe d'investigateurs sera bientôt déployée sur le terrain en zone de santé de Kachwa. Objectif affiché, faire le suivi des contacts et d'identifier les malades. Ces agents de santé ont achevé leur formation de 4 jours ce jeudi. Disparition de la boisson, disparition progressive de la boisson traditionnelle Kasikisi lors des cérémonies de lancement des travaux de construction à Bassoara Lubena en territoire de Beni. Des chefs coutumiers s'inquiètent et rappellent que cette pratique vise à sceller l'alliance entre la terre et le bâtisseur. Merci à vous d'avoir écouté RTVH. 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Au revoir.
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24: Amis sportifs, merci pour cette fidélité que vous accordez à ce programme de RTVH. Voici votre journal des sports. Le représentant de la RDC aux compétitions interclubs de la CAF saison 2026-2027 intensifie leurs préparatifs à quelques semaines du coup d'avoi. Engagé en Coupe de la Confédération, le Darin Club Virunga confirme sa forme du moment. Ce jeudi 13 août, au stade de Martyr de Kinshasa, le club de Goma a signé un deuxième succès consécutif en s'imposant 1-0 devant la formation de J. Birem, passionnaire de Ligue 2 nationale. Cette performance fait suite à la belle prestation réussie face au Football Club Renaissance du Congo, bâti 3 buts à 1 quelques jours plus tôt. En Ligue des champions de la CAF, bien sûr, le Football Club et les Aigles du Congo poursuivent leur mise au vert en Tanzanie après leur exploit retentissant face à Young Africans, dominé 2 buts à 1 la semaine dernière. Les Samouraïs ont été tenus en échec ce mercredi par la jeune formation des JKT Tanzania sur le score de 2 partout. Pour rappel, ce premier tour continental proposera de belles affiches. À Coupe de la Confédération, Virunga défiera le Bazar Brave de Seychelles, tandis que Maniema Union est exempté de cette première étape. De ce côté, le Football Club Les Aigles du Congo affrontera le Rwandais de l'APR FC, alors que le tout-puissant Mazembe, champion de la Linafoot, se mesurera au Ghanéen de Medeama Sporting Club. Au niveau continental, la finale de la CAN féminine 2026 opposera le Cameroun au Malawi. Les deux sélections ont validé leur qualification ce mercredi à l'issue des demi-finales. Pour se hisser à ce niveau, les Lions indomptables du Cameroun sont venus à bout du Maroc, pays organisateur, neutralisé 0 buts partout après 120 minutes de jeu.

0: finale de la CAN féminine de leur histoire. Cameroun contre Malawi, c'est une affiche historique. Le rendez-vous est pris pour ce dimanche 16 août à Rabat, où la nation victorieuse succédera au Nigeria, tenant du titre de la dernière édition sur le trône du football féminin africain. Et pour finir, amis sportifs, le Paris Saint-Germain a remporté son premier titre de la saison, opposé à Aston Villa ce mercredi en finale de la Supercoupe de l'UEFA. Le champion en titre de la Ligue des Champions s'est imposé 2-1 au terme d'une affiche particulièrement disputée. Dans cette rencontre engagée, les Parisiens ont imposé leur maîtrise technique dès l'entame de match pour ouvrir le score, avant de subir la réaction d'une équipe britannique combative qui est revenue à la marque avant la pause. Plus appliqués et dangereux dans le dernier geste, les hommes de la capitale française ont fait sauter le verrou adverse en seconde période grâce à un second but décisif, s'offrant une fin de match maîtrisée pour soulever ce nouveau trophée continental. Cette finale de la Supercoupe marquait officiellement le coup d'avoir de la nouvelle saison sportive sur le vieux continent. Déjà parmi le grand championnat, l'Espagne lance sa saison de la Liga avec des affiches au menu de ce samedi 15 août pour ouvrir le bal de cette nouvelle édition. Les Deportivos Alavés et Getafe donneront le ton à partir de 19h30 avant le choc entre le Football Club Séville et le Rayo Vallecano, prévu à partir de 21h30 heure de Boutembo. Amis sportifs, c'est par là que nous bouclons complètement cette chronique sportive. Merci à vous toutes et à vous tous de l'avoir écouté.
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3: Salut auditeurs, auditrices de RTVH. Kivumagazine.com ouvre cette revue de presse en rapportant que 4 personnes enlevées depuis lundi par les combattants EDF à CCO sur la colline Batandele ont été libérées mercredi. Un 5e captif avait, quant à lui, été exécuté peu après son enlèvement. Toutefois, la nouvelle société civile congolaise, par l'entremise de Grace Kakundo Kasamba, alerte sur la présence d'enfants parmi les personnes qui seraient encore retenues par les assaillants. Dans le même registre, Dépêche.cd revient sur le drame ayant coûté la vie à Kassere Kasserone, journaliste à la radio communautaire Tetouri, et à son jeune frère Katembo Serone. Les deux hommes, enlevés jeudi dernier, ont été retrouvés morts et leurs dépouilles ont été inhumées mardi. Selon la société civile, ces exécutions sont attribuées aux EDF. Sur un tout autre sujet, RTEKivu.com rapporte que la Journée internationale de la jeunesse a été célébrée mercredi à Boutembo autour d'une conférence organisée par le Conseil urbain de la jeunesse. Les échanges à en croire ce média ont porté notamment sur le phénomène des morts subites chez le nouveau marié et les jeunes fiancés, ainsi que sur la consommation abusive des boissons fortement alcoolisées. Les participants ont également abordé les relations amoureuses, la responsabilité dans le mariage et les conséquences sociales de certains comportements à risque. Abordant plus particulièrement la question des décès des jeunes couples, Radiomoto.net indique que les participants ont cherché à comprendre les causes de ces phénomènes afin d'y apporter des solutions. Facilitateur de cette séance, Jonas Mbayai, assistant social en formation des jeunes, a évoqué plusieurs facteurs, notamment le manque de maturité de partenaires, les mariages imposés par les parents, les promesses multiples des fiançailles et les conflits au sein des couples. Par ailleurs, Sampolique.net rapporte qu'à l'occasion de cette même journée internationale de la jeunesse, le président du conseil urbain de la jeunesse de Boutembo, Frank Mukenzi, a appelé les jeunes à s'impliquer davantage dans la riposte contre Ebola. Il les a notamment exhortés à ne pas s'opposer aux mesures sanitaires et à collaborer avec le personnel soignant. Dans le domaine sanitaire, justement, la République.net fait état de sérieuses difficultés dans la riposte contre la 17e épidémie d'Ebola.

dans la zone de santé de Lubero. Deux cas confirmés ont été enregistrés depuis le 2 août et les deux patients sont décédés. Plus de 60 contacts ont déjà été identifiés par les équipes sanitaires, mais leur suivi reste confronté à d'importantes contraintes logistiques. Dans cette perspective, la voix de l'UCG rapporte qu'à l'approche de la rentrée scolaire 2025-2026, le comité des élèves de Butembo et du territoire de Lubero appelle les responsables des établissements scolaires à réhabiliter les toilettes, à renforcer le kit d'hygiène afin de mieux protéger les élèves contre Ebola. De son côté, l'inspecteur chargé de la santé à l'EPST Nord Kivu 2 se veut rassurant et annonce le déploiement d'un programme de sensibilisation destiné à renforcer les mesures d'hygiène dans les écoles. Enfin, RTVH.net rapporte que l'acteur politique Kasongo Moïse sensibilise la population de Butembo à la lutte contre la maladie à virus Ebola. Dans son intervention, il a également évoqué la situation sécuritaire dans la région de Beni, Butembo et Lubero, marquée par des massacres des civils attribués aux djihadistes EDF. Face à cette double crise sécuritaire et sanitaire, il appelle la population à faire confiance aux forces de sécurité ainsi qu'à leurs partenaires ougandais, le UPDF. Fin de cette revue de presse. Merci à vous de l'avoir écoutée.

0: Auditeurs auditrices de la RTVH, voici la page météorologique de ce vendredi 14 août 2026. La météo prévoit étant claire dans l'avant-midi, soit de 6h à 12h. La température varie entre 16 et 26 degrés Celsius. L'humidité nage entre 36 et 79%. Les vents soufflent vers le sud-est avec une vitesse de 4 à 14 km par heure. De l'après-midi, des 12h à 18h, un ciel nuageux s'observe. La température en ce moment est de 24 à 27 degrés Celsius. L'humidité est évaluée entre 33 et 44%. Les vents prennent la direction du sud avec une vitesse de 7 à 14 km par heure. Les mêmes temps nuageux caractérisent les heures du soir, soit des 18h à 0h. La température pendant ce temps bascule entre 18 et 22 degrés Celsius, sous une humidité allant de 62 à 86%. Les vents se dirigent vers le sud-ouest avec une vitesse allant de 4 à 7 km par heure. Le soleil s'élève à 6h04 et se couche à 18h11, alors que la lune s'élève à 6h32 pour se coucher à 18h57. En bref, pour la journée du vendredi, les probabilités de la pluie sont minimes. Et voilà, c'est la fin de cette page météorologique. Merci de nous avoir écoutés. On se retrouve prochainement.
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8: Et cette question, ce phénomène, des cas de décès répétitifs des fiancés et nouveaux mariés à Boutembo. Comment on peut expliquer ce phénomène, surtout du point de vue spirituel?
9: Oui, pour expliquer ça du point de vue spirituel, il faut que ceux qui s'engagent sachent réellement qu'il s'engage par un objectif bien cadré spirituellement, mais aussi culturellement. Pourquoi? Parce que nous savons que, à part l'Église, il y a aussi la vie sociale, la vie anthropologique, la vie culturelle, qui mentionne ce qui est important en disant que quand on s'engage, il faut qu'on s'engage librement. Et librement signifie prendre une décision qui permettra à ce que les décisions soient réelles et que l'on s'engage avec un objectif bien déterminé. Et c'est pour cela qu'on doit vivre un amour parfait quand on s'engage. On doit vivre un amour bien fait quand on s'engage. Et cela, maintenant, revient à l'aspect spirituel en disant que Dieu a créé l'homme, il a voulu qu'il soit accompagné par une femme et ce couple fera une vie continuelle et une vie parfaite jusqu'à la fin de leur vie quotidienne, une vie ordinaire. Et alors, l'amour accompagne la vie. Et quand les gens peuvent s'engager doublement ou peuvent s'engager par des mensonges, ça c'est un péché catégoriel. On sait que normalement, ce qui est vrai spirituellement, on sait qu'il est à déclarer que l'amour qui vient du cœur, l'amour qui vient de Dieu, engage deux personnes spirituellement pour toute la vie.
8: Alors, que dire de ces gens qui pensent que ce phénomène serait lié aux possessions ou démons? Que dire de ces gens?
9: Bon, je crois, non, il ne faut pas penser que ça vient des démons, ça vient, je ne sais pas, de quel esprit satanique. Non, c'est question de prendre une décision personnelle. Parce qu'on est ça d'abord comme une personne, effectivement, une personne qui peut être attachée à beaucoup d'autres aspects de vie, mais à comprendre que la vie de mariage ou la vie de fiancé, c'est d'abord une décision personnelle qui vient de chacun, donc de l'esprit de chacun, pour se joindre à un homme ou à une femme, et que ça donne un couple qui va organiser la vie comme Dieu le veut, c'est-à-dire avec un bon amour selon la volonté de Dieu.
8: Donc on peut dire que c'est question de volonté de ceux qui s'engagent et que ça ne peut pas être lié peut-être aux esprits mauvais.
9: Non, l'amour ne vient pas de l'esprit mauvais, l'amour vient de Dieu parce que Dieu lui-même il est amour. Et c'est lui-même qui se donne à chacun pour se livrer à une autre personne. C'est-à-dire pour s'engager à quelqu'un d'autre, il faut maintenant une présence de Dieu par qui se livre à quelqu'un d'autre. Et si tu ne considères pas la présence de Dieu à toi, donc, tu peux te disperser par les plusieurs aspects humains que je viens d'annoncer. Donc, c'est question d'abord de se comprendre soi-même et de se décider soi-même pour s'engager à une autre personne selon ce que Dieu a voulu de chacun de nous.
8: Et quel conseil peut-être aux prétendants au mariage pour faire face à tout ce qui se passe, ce qui se vit?
9: Oui, il faut d'abord être clair. Il faut dire la vérité parce que l'amour doit être accompagné de la vérité. Si tu ne dis pas la vérité, tu risques de faire découvrir quelque chose qui ne va pas dans ta vie. Mais si tu dis la vérité et que toi, femme ou homme, tu acceptes de t'engager chez quelqu'un avec une vérité, en tout cas, tu verras que tout ira bien.
8: Père Makula, nous vous remercions.
9: Merci beaucoup.
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musique. 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Le leader de leur leader, Simplice Ebata.